0: Ce réseau de trafiquants d'armes s'approvisionnait en Suisse et vendait ensuite toute sa marchandise en France. La Suisse rejoint officiellement l'Alliance portuaire européenne. Cette adhésion vise à renforcer la lutte contre la criminalité organisée et contre le trafic de drogue, des phénomènes auxquels sont de plus en plus confrontées les plateformes fluviales de moindre importance. L'Alliance réunit au total 28 pays, dont la Suisse, mais aussi plus de 50 ports maritimes et fluviaux. Une série d'explosions a retenti cette nuit encore à Kiev. Une alerte de l'armée de l'air ukrainienne avait signalé un peu plus tôt l'approche de plusieurs missiles balistiques. Cette attaque russe intervient après que des frappes ont tué au moins 13 personnes hier dans différentes régions de l'Ukraine. En cyclisme, Soren Vereenscholl a remporté hier la 11e étape du Tour de France. Le Norvégien s'est imposé au sprint à Nevers, au terme de l'étape la plus rapide de l'histoire de la Grande Boucle, disputée à plus de 50 km/h de moyenne. Au classement général, Tadej Pogacar a conservé son maillot jaune de leader du classement général. Il y aura d'abord du soleil ce jeudi dans le ciel romand, puis des nuages arriveront progressivement dans la matinée à partir de l'ouest. Un risque d'orage est annoncé l'après-midi dans toutes les régions. Certains d'entre eux pourraient être violents avec des rafales et de la grêle. En pleine, le thermomètre affichera 32 degrés au plus fort de la journée. Vous écoutez RTS Info, prochain point sur l'actualité à 3h.
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0: 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Il est 3h. Julien Traxel.
1: L'Argentine peut rêver de décrocher un deuxième titre consécutif de championne du monde de football. Comme en 2022 au Qatar, les joueurs de l'Albicéleste disputeront la finale du mondial. Ils ont validé leur ticket hier soir après avoir renversé l'Angleterre 2-1 dans le dernier carré. « Nous sommes encore allés chercher la victoire », a réagi Lionel Messi au terme de la rencontre. Avant d'ajouter « Quand la situation s'est compliquée, nous n'avons jamais cessé d'y croire ». Combattre la pénurie de logements en Suisse en introduisant plus de barrières pour les acheteurs étrangers. Tel est le but recherché par la révision de la Lex Scolaire, une loi que le Conseil fédéral veut durcir. Dans le projet du gouvernement, les ressortissants non européens devraient par exemple obtenir une autorisation s'ils veulent acquérir un logement principal en Suisse. Alors que les partis avaient jusqu'à hier pour donner leur avis, cette révision est loin de faire l'unanimité. Seuls l'UDC et le Parti socialiste y sont favorables. Il n'est plus possible de vendre des puffs en Valais. Le tribunal fédéral a validé l'interdiction de vente des cigarettes électroniques jetables, votée en 2024 par le Grand Conseil valaisan. Dans un arrêt publié hier, les juges fédéraux rejettent les recours qui s'opposent à cette décision. Ils estiment que l'interdiction est compatible avec le droit fédéral et qu'elle ne contrevient pas à la liberté économique des recourants, parmi lesquels figurait notamment Philip Morris Switzerland. 20 ans de prison, c'est la peine prononcée hier par le tribunal criminel d'arrondissement de l'Est vaudois à Vevey à l'encontre de l'auteur d'un féminicide. Les juges ont condamné un homme de 46 ans pour avoir violemment assassiné sa compagne dans son appartement en mai 2023. Lors de la lecture du jugement, le président du tribunal a souligné la gravité extrême de l'acte et sa violence inouïe. Nouvelle démission au sein du gouvernement ukrainien. Après la première ministre, c'est le ministre de la Défense, Mykhailo Fedorov, qui a annoncé hier qu'il quittait ses fonctions. Ce départ s'inscrit lui aussi dans le cadre d'un remaniement gouvernemental voulu par le président Volodymyr Zelensky pour accompagner un changement de stratégie politique. Au Royaume-Uni, les députés travaillistes pressent le futur Premier ministre Andy Burnham de garantir la parité homme-femme dans son gouvernement. Les élus du Labour veulent aussi que leur nouveau dirigeant s'attaque à la misogynie qu'elle dénonce dans leur parti. Un parti qui n'a jamais élu de femme à sa tête en 126 ans d'existence, contrairement aux conservateurs. En tennis, l'obscurité a eu raison du match entre Jérôme Kim et Stefanos Tsitsipas au tournoi de Gstaad. Opposés au stade des huitièmes de finale, hier soir sur la terre battue bernoise, l'Argovien et le Grec termineront leur duel ce jeudi matin. Chaque joueur a remporté un set et il y a 5 partout dans la manche décisive. Il y aura d'abord du soleil ce jeudi dans le ciel romand, puis des nuages arriveront progressivement dans la matinée à partir de l'ouest. Un risque d'orage est annoncé l'après-midi dans toutes les régions. En pleine, le thermomètre affichera 32 degrés au plus fort de la journée. Vous écoutez RTS Info, on se retrouve à 4h pour un nouveau point sur l'actualité.
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0: 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Il est 4h.
1: Julien Traxel.
2: Aucun signe d'accalmie en vue entre l'Iran et les États-Unis une semaine après la reprise des hostilités. Bien au contraire, ce jeudi, le système de défense antiaérienne a été activé à Téhéran. Aucune victime n'est à recenser pour le moment, d'après l'agence de presse gouvernementale IRNA. Dans le même temps, des explosions ont retenti dans le nord et l'ouest de l'Iran, à en croire des médias d'État. C'est une réforme sociétale majeure de la présidence d'Emmanuel Macron. Le Parlement français a approuvé hier soir le droit à l'aide à mourir. Après des années de débats, l'Assemblée nationale a entériné la proposition de loi. Avec ce texte, les députés autorisent l'assistance au suicide, voire l'euthanasie, avec une série de conditions. Ce droit sera réservé aux personnes majeures, capables de discernement, en grande souffrance et dont le pronostic vital est engagé. Le patient devra s'auto-administrer un produit létal, sauf s'il en est physiquement incapable. Et à la fin, c'est l'Argentine qui gagne en demi-finale de la Coupe du Monde de football. Hier soir, la sélection sud-américaine s'est une nouvelle fois montrée renversante face à l'Angleterre. Menée au score à 5 minutes de la fin du temps réglementaire, les Argentins, tenants du titre, l'ont emporté 2-1 à Atlanta. Lionel Messi et ses coéquipiers, tombeurs de l'équipe de Suisse au tour précédent, affronteront l'Espagne dimanche en finale à New York. La police a interpellé 4 personnes après l'agression d'un homme le 4 juillet à proximité de la plage de Vidy à Lausanne. Les forces de l'ordre ont indiqué hier que les auteurs présumés ont été placés en détention provisoire. Au moment de l'agression, la victime portait un t-shirt sur lequel une inscription Antifa était visible. Selon les premiers éléments de l'enquête, le t-shirt serait à l'origine de l'agression. L'hôtellerie suisse traverse une période morose. En juin, les nuitées ont connu un nouveau repli, cette fois de près de 2,5% par rapport à la même période une année plus tôt. Selon la première estimation publiée hier par l'Office fédéral de la statistique, l'hôtellerie helvétique a ainsi subi un repli pour le 4e mois consécutif. Israël a annoncé hier avoir tué 3 membres du Hezbollah dans le sud du Liban. Selon l'armée israélienne, les 3 hommes, qui appartenaient au mouvement islamiste libanais, étaient en possession d'équipements de combat. Le Liban et Israël viennent de tenir 2 jours de pourparlers à Rome, sous l'égide des États-Unis. Les États-Unis qui ont qualifié les discussions pour mettre un terme à l'état de guerre entre les deux pays de productives et positives. L'équipe de Suisse de hockey sur glace aura droit à une entrée en lice de choix lors du prochain championnat du monde. La sélection helvétique défiera l'Allemagne dans le stade de football de Gelsenkirchen en ouverture du tournoi. Plus de 60 000 spectateurs sont attendus pour l'occasion. Il y aura d'abord du soleil ce jeudi dans le ciel romand, puis des nuages arriveront progressivement dans la matinée à partir de l'ouest. Un risque d'orage est annoncé l'après-midi dans toutes les régions. En pleine, le thermomètre affichera 32 degrés au plus fort de la journée. Vous écoutez RTS Info, prochain point sur l'actualité à 5h.
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0: 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Il est 5h.
1: Julien Traxel.
2: Rien ne semble pouvoir abattre l'Argentine à la Coupe du Monde de football. À nouveau menée à quelques minutes de la fin de sa demi-finale contre l'Angleterre hier soir à Atlanta, la sélection sud-américaine a encore une fois renversé son adversaire. Malgré un but de retard à 5 minutes de la fin du temps réglementaire, les Argentins se sont imposés 2-1. Ils défieront l'Espagne en finale dimanche à New York. Un avion militaire américain a tiré sur un pétrolier qui faisait route hier vers l'Iran. Selon Washington, le navire tentait de forcer le blocus imposé au port iranien. Dans un message publié sur le réseau social X, le commandement américain pour le Moyen-Orient a affirmé avoir neutralisé le pétrolier vide après avoir tiré des missiles sur sa cheminée. À l'aube ce jeudi, le système de défense antiaérienne a été activé à Téhéran et des explosions ont retenti dans le nord et l'ouest de l'Iran. L'Iran qui a pour sa part annoncé avoir visé des installations militaires américaines en Jordanie. Combattre la pénurie de logements en Suisse en introduisant plus de barrières pour les acheteurs étrangers. Tel est le but recherché par la révision de la Lex Keller, une loi que le Conseil fédéral veut durcir. Dans le projet du gouvernement, les ressortissants non européens devraient, par exemple, obtenir une autorisation s'ils veulent acquérir un logement principal en Suisse. Alors que les partis avaient jusqu'à hier pour donner leur avis, cette révision est loin de faire l'unanimité. Seuls l'UDC et le Parti socialiste y sont favorable. La Suisse rejoint officiellement l'Alliance portuaire européenne. Cette adhésion vise à renforcer la lutte contre la criminalité organisée et contre le trafic de drogue, des phénomènes auxquels sont de plus en plus confrontées les plateformes fluviales de moindre importance, notamment en Suisse. Greenpeace a transformé hier soir le château de Chillon en écran géant. L'organisation non gouvernementale a diffusé une vidéo et des photos sur la façade du monument pour dénoncer le démarrage de l'extraction minière en eau profonde. Selon les militants, cette nouvelle industrie pose d'énormes risques pour des écosystèmes uniques qu'il faut préserver. En France, quelques 950 pompiers poursuivaient hier leur lutte contre les reprises de feu qui menacent la forêt de Fontainebleau, près de Paris. Appuyés par des moyens aériens, les soldats du feu font face à un brasier fixé, mais pas encore éteint. Dans la soirée, la procureure de Fontainebleau a annoncé la mise en examen et le placement en détention provisoire du suspect d'un départ de feu. Il s'agit d'un pompier volontaire de 18 ans. En cyclisme, Soren Vierenskiold a remporté hier la 11e étape du Tour de France. Le Norvégien s'est imposé au sprint à Nevers au terme de l'étape la plus rapide de l'histoire de la Grande Boucle, disputée à plus de 50 km/h de moyenne. Au classement général, Tadej Pogacar a conservé son maillot jaune de leader. Il y aura d'abord du soleil ce jeudi dans le ciel romand, puis des nuages arriveront progressivement dans la matinée à partir de l'ouest. Un risque d'orage est annoncé l'après-midi dans toutes les régions. En pleine, le thermomètre affichera 32 degrés au plus fort de la journée.
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0: 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Il est 6h.
1: Julien Traxel.
2: L'Argentine peut rêver de décrocher un deuxième titre consécutif de championne du monde de football. Comme en 2022 au Qatar, les joueurs de l'Albicéleste disputeront la finale du mondial. Ils ont validé leur ticket hier soir après avoir renversé l'Angleterre 2-1 dans le dernier carré à Atlanta. Nous sommes encore allés chercher la victoire, a réagi Lionel Messi au terme de la rencontre, avant d'ajouter « Quand la situation s'est compliquée, nous n'avons jamais cessé d'y croire ». Aucun signe d'accalmie entre l'Iran et les États-Unis une semaine après la reprise des hostilités. Washington a lancé hier soir deux nouvelles salves distinctes de bombardements sur les côtes iraniennes, tandis que les médias d'État iraniens ont indiqué ce matin que le système de défense antiaérienne avait été activé à Téhéran. L'armée américaine a aussi annoncé avoir tiré sur un pétrolier qui tentait de forcer le blocus imposé au port iranien. De son côté, le département d'État a approuvé une vente d'armes à l'Arabie Saoudite pour un montant de 2 milliards de dollars. Il n'est plus possible de vendre des puffs en Valais. Le tribunal fédéral a validé l'interdiction de vente des cigarettes électroniques jetables votée en 2024 par le Grand Conseil valaisan. Dans un arrêt publié hier, les juges fédéraux rejettent les recours qui s'opposent à cette décision. Ils estiment que l'interdiction est compatible avec le droit fédéral et qu'elle ne contrevient pas à la liberté économique des recourants, parmi lesquels figurait notamment Philip Morris Switzerland. La campagne nationale qui sensibilise les touristes aux règles de bonne conduite à adopter en Suisse semble recevoir un accueil positif. Trois mois après le lancement de Travel with Care, Live with Memories, soit voyager avec soin, repartez avec des souvenirs en français, les acteurs du secteur du tourisme dressent un bilan plutôt positif. Cette campagne a pour but d'apaiser les tensions entre la population et les vacanciers. Ces derniers sont notamment invités à faire preuve de retenue ou à ne pas laisser traîner leurs déchets. Le Brésil devient la première cible des nouveaux droits de douane américains. Washington a annoncé hier l'introduction dès mercredi prochain de taxes de 25% sur un certain nombre de produits brésiliens. Le choix des biens concernés découle d'une enquête menée par le représentant de la Maison-Blanche au commerce. En Ukraine, une série d'explosions a retenti cette nuit encore à Kiev. Une alerte de l'armée de l'air avait signalé un peu plus tôt l'approche de plusieurs missiles balistiques. Cette attaque russe intervient après que des frappes ont tué au moins 13 personnes hier dans différentes régions de l'Ukraine. En tennis, l'obscurité a eu raison du match entre Jérôme Kim et Stefanos Tsitsipas hier soir au tournoi de Gstaad. Opposé au stade des huitièmes de finale sur la terre battue bernoise, l'Argovien et le Grec termineront leur duel ce matin. Chaque joueur a remporté un set et il y a 5 partout dans la manche décisive. Il y aura d'abord du soleil aujourd'hui dans le ciel roman, puis des nuages arriveront progressivement dans la matinée à partir de l'ouest. Un risque d'orage est annoncé l'après-midi dans toutes les régions. En pleine, le thermomètre affichera 32 degrés au plus fort de la journée.
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1: Il est 7h. Sandra Viscardi.
2: L'Argentine affrontera donc l'Espagne dimanche en finale de la Coupe du Monde de foot. Après son succès 2-1 hier soir contre l'Angleterre à Atlanta, Joël Robert, cette deuxième demi-finale a été très intéressante et indécise.
3: Oui, en effet, l'Argentine mérite sa victoire au terme d'un match engagé. Une énorme intensité entre les deux formations qui ne se sont fait aucun cadeau. Un rythme soutenu, une très bonne demi-finale. Les Anglais ouvrent le score à la 55e par Gordon, bien servi par Rodgers, 1-0 donc. Et le sentiment alors que les Anglais tiennent le match, mais pas du tout. De manière incroyable et même incompréhensible, les Anglais reculent, laissent le ballon aux Argentins, ne jouent plus, carrément. Grosse erreur, parce que Messi est en forme, il donne le temps, il rythme le jeu. Une passe pour Fernandez à la 85e, un tir puissant et c'est un partout. Un centre pour la tête de Martinez dans le temps additionnel et c'est 2-1. Les Anglais sont à terre, abattus, battus. C'est un peu de leur faute quand même parce que l'entraîneur Tourelle n'a pris aucun risque. Il a fait entrer des défenseurs pour tenir le score. Accepter la domination des Argentins reste dangereux. Surtout que dans cette Coupe du Monde, eh bien les Argentins ont déjà renversé des situations compromises et une fois de plus, leur abnégation a payé. L'Argentine a fait une dernière demi-heure absolument fantastique et mérite complètement sa place en finale. Ce sera la deuxième fois de suite que l'Argentine va disputer la finale de la Coupe du Monde.
2: Sur les routes du Tour de France cycliste, le peloton a couru à une moyenne de 50 km/h 91, un nouveau record, victoire du Norvégien Søren Werenskiold. Tadej Pogacar reste lui en jaune. Et à Gstaad, la nuit a interrompu la partie de tennis entre le Suisse Jérôme Kim et le Grec Stefanos Tsitsipas. Il y avait 5 partout dans le troisième set, les deux joueurs ayant chacun remporté une manche. Ils reprennent ce matin leur duel en huitième de finale. Combattre la pénurie de logements en Suisse en mettant plus de barrières aux acheteurs étrangers. Les ressortissants non européens devraient par exemple obtenir une autorisation s'ils veulent acheter un logement principal en Suisse. C'est ce que prévoit entre autres la révision de la Lex scolaire. La consultation a pris fin hier. Seuls les socialistes et l'UDC l'approuvent. Pour le conseiller national centriste valaisan Sidney Kamerzin, le texte fait fausse route.
4: On a une loi bout de bois qui répond strictement à rien. Je donne juste un chiffre. Est-ce que vous savez combien c'est d'appartements par année qui sont vendus à des étrangers avec un contingent dans le canton de Vaud? C'est 50. Est-ce que vous pensez que c'est 50 appartements qui vont noyer le marché vaudois et qui vont noyer le marché suisse et conduire à une augmentation des loyers? C'est diluer vraiment le poisson dans n'importe quoi pour surtout ne pas trouver les bonnes réponses aux procédures de recours, aux oppositions, aux dotations des tribunaux et répondre à cette vraie demande de pénurie de logement et de hausse des loyers. Mais là, on est complètement à côté de la cible en attaquant les régions alpines et les régions de montagne.
2: Les frappes américaines se poursuivent au Moyen-Orient, sur Téhéran notamment, qui réplique toujours en visant les bases américaines dans le Golfe. Et la Russie a encore ciblé Kiev cette nuit, quelques heures après le passage dans la capitale ukrainienne de la présidente de la Commission européenne, l'Union qui va développer des drones avec Kiev, selon l'accord paraphé hier par Ursula von der Leyen. Il a enfin plu cette nuit en Suisse romande et ce matin, cette pluie a laissé sur son passage une odeur particulière, un parfum caractéristique des lendemains de grosses averses. Mathilde Salama, c'est ce qu'on appelle le pétrichor.
5: Il a une odeur un peu terreuse, boisée, voire légèrement métallique. Ce parfum qui s'engouffre sans permission dans nos narines, c'est un mélange de plein de molécules. Pendant les périodes sèches, elles s'accumulent dans le sol et dès que les premières gouttes de pluie frappent la terre chaude, ces composés organiques sont massivement libérés dans l'air. Parmi eux, la géosmine. C'est elle qui donne au pétrichor son odeur terreuse si caractéristique. Une odeur qui fait l'unanimité, pas vraiment, selon Sylvain Delplanque, chercheur en psychophysiologie au Centre interfacultaire en sciences affectives de l'Université de Genève.
6: Il y a des gens qui vont trouver ça comme du moisi, qui peuvent ne pas aimer. Il y a des gens qui vont adorer parce que ça va rappeler plein de souvenirs où il faisait beau et chaud, puis il y a eu de la pluie, ça fait du bien, ça nous détend, ça dépend de ce qu'on a vécu. Donc en fait, il n'y a aucune odeur qui plaît à tout le monde, donc elle respecte cette règle-là.
5: Qu'on l'apprécie ou non, cette odeur reste le marqueur indissociable du retour de la pluie, de quoi apporter un semblant de fraîcheur après ces journées de canicule.
2: L'excommunication des évêques de la fraternité sacerdotale Saint-Pédis suspendue le temps que le Vatican examine le recours préliminaire déposé en début de semaine contre cette mesure prise par Léon XIV au lendemain de leur consécration. Il est interdit d'interdire les puffs. Oui, le tribunal fédéral rejette les recours des cigarettiers. Il valide l'interdiction votée par le Grand Conseil Conseil valaisan en 2024. À ses yeux, cette interdiction cantonale est compatible avec le droit fédéral et suit un intérêt public en termes de protection de l'environnement et de la santé. En avril, la justice genevoise avait pris la décision inverse et réautorisé la vente de ces produits. L'arrêt du tribunal fédéral réjouit donc le conseiller d'État valaisan Mathias Reynard.
0: Ça veut dire que le tribunal fédéral a tranché la question et c'est plutôt la décision de la Cour genevoise qui nous avait étonné. Aujourd'hui, on a la plus haute juridiction du pays, le tribunal fédéral, qui a donné sa décision. C'est une décision qui est claire, qui est ferme, qui confirme ce que nous avons fait en Valais, non seulement pour des raisons de protection de la jeunesse, de santé publique, mais aussi pour des raisons environnementales. Nous avons interdit la vente de PUF en Valais. On a été le premier et le seul canton à le faire et on a été donc confirmé par le tribunal fédéral. Et puis, j'espère évidemment que ça va donner aux collègues d'autres cantons la possibilité de nous suivre et puis de lutter contre ce fléau.
2: Soleil ce matin, puis cumulus porteur d'orages. Ils éclateront en deuxième partie de journée. Des orages parfois violents avec des rafales de vent et de la grêle. 32 degrés au maximum. 27 demain avec un petit peu moins de soleil et toujours de violents orages l'après-midi.
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7: On l'attendait un peu comme on attend le dessert après un repas plutôt moyen. On l'attendait finalement comme on attend le train qui a un retard indéterminé. Ça y est, la pluie est venue hier en Suisse romande. Voilà, on s'est réjoui. Maintenant, laissons la terre s'hydrater avec la pluie comme on s'hydraterait avec une crème de jour. Bienvenue dans votre matinale de l'été. On est ensemble jusqu'à 10h avec non pas de la pluie, vous l'aurez bien compris, mais bien de la musique. À entendre dans cette première heure d'émission, Robert Palmer, Ezekiel Payès en nouveauté ou encore pour commencer, France Gall avec Hong Kong Star. Vous écoutez RTS Option Musique et c'est forcément un fait qui nous rend joie. Merci et bienvenue, on est ensemble jusqu'à 10h.

0: Annabelle qui fait partie de cette toute nouvelle génération d'artistes francophones qui met un peu les pieds dans le plat en réinventant à sa sauce la variété française. Alors ici on a entendu son single Tout passe, c'est tiré de son premier mini-disque qui porte tout simplement le même nom. C'est sorti, allez, il y a quoi, 2 ans à la louche. Une louche qu'on va peut-être laisser de côté parce que les notes ont été retrouvées, c'était bien il y a 2 ans, c'était en 2024. Il est 7h14, place à Cassien Bray qui nous présente ce matin l'artiste Radar de ce mois de juillet.
1: Radar.
2: Jenoun est chanteuse, auteure, compositrice et trompettiste. Si elle est originaire d'Orcières, elle est aujourd'hui lausannoise d'adoption. Enfant, Jenoun chantait tout le temps. Petit à petit, la création est devenue son moteur. Elle qualifie son nouveau projet de pop alternative electronica. Après un premier EP en 2023, Jenoun a sorti cette année son premier album de 12 titres enregistré en Norvège.
3: La première fois devant un public de souvenirs comme ça, c'était à une fête villageoise à Orcières, là où je suis née. J'ai pu faire un solo dans une chanson et je m'en rappelle que de pouvoir chanter devant des gens, en fait, je donnais le sourire aux gens et je crois que ça a été assez marquant cette première scène dans le village. Mon parcours dans la musique, il a été assez intense et assez riche parce que j'ai eu cet instrument dans les mains, la trompette, et j'ai fait un parcours classique. J'ai fait, voire 12 ans de classique. Et ensuite, j'ai vraiment voulu par la suite me dire « Ah, mais et si je vivais pas de la musique plus tard ?» Je me suis intéressée au jazz, j'ai fait la Haute École de Musique à Lausanne et j'ai fini. Et aujourd'hui, je vis de mon projet en prenant plein de libertés musicales et plein de j'aime trop créer, j'aime trop découvrir aussi des nouvelles musiques et c'est ça qui est trop intéressant aujourd'hui de pouvoir un peu lier tout ce que j'aime dans un projet. Greenland, c'est le single de l'album que je viens de sortir qui s'appelle Are We In Between? Est-ce que nous sommes entre deux choses? Et c'est une question que j'ai posée parce que je trouve qu'on est dans une période qui est super incertaine sur plein de points. Moi, j'ai beaucoup de questions, mais pas que sur mon métier, mais aussi sur un peu plus socialement. Tout ce qui se passe, c'est quand même très tendu et très incertain. Et en fait, en plongeant dans cette question, je me suis dit que le plus important, en tout cas pour moi, c'était de pouvoir toujours continuer et se battre pour créer du lien, du vrai lien. Et Greenland, ça parle vraiment de ça. C'est comment créer des espaces fertiles où genre, on peut accueillir plein de gens et créer ensemble. Et je pense que c'est comme ça que, en tout cas, à mon sens, que genre, les choses sont belles aussi. C'est quand on peut vraiment connecter le plus possible et grandir ensemble, ouais.

0: Robert Palmer, merci, merci me. Quelques nouvelles des routes.
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0: Quelle que soit votre direction, soyez très prudent si vous circulez sur l'axe Yverdon-Mora, car des piétons sont signalés entre Estavayer-le-Lac et le tunnel de Seva. Et la nouveauté musicale nous attend en sortie d'Infotrafic. Elle est sympa de nous attendre. Une nouveauté signée Ezequiel Paillès. Avec son nouveau projet, le français reprend des classiques de la musique brésilienne qui datent des années 50, 70. Il les adapte, il les remet au goût du jour et leur colle des arrangements scintillants. On va écouter le résultat. Ça s'appelle « Là où tu veux » et c'est d'Ezequiel Paillès.

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1: Quand deux artistes croisent le micro pour un duo, ça peut donner ça. On a entendu Stéphane et Petit K qui chantent une rupture. Une rupture qui fait mal, dans Mieux comme ça. On va continuer de dérouler la bobine de la bonne musique ce matin dans la matinale avec Dua Lipa dans quelques minutes et son titre Don't Start Now. Mais pour l'instant, c'est Rockin' Mortel.

En voilà un chanteur positif, Pascal Obispo, avec son titre « Le meilleur reste à venir ». On va retrouver maintenant un duo entre deux légendes de la musique. Des légendes qui se sont retrouvées sur scène il y a quelques jours, puisque Jay-Z fêtait ses 30 ans de carrière à New York, et pour l'occasion, il a invité Rihanna sur scène pour une chanson. Rihanna, Jay-Z, pas sur scène, mais dans votre matinale de l'été, avec Umbrella.

0: Namir, formation vaudoise avec Why Do You Think So Much? Pourquoi tu réfléchis autant? Grande question à laquelle on n'a pas de réponse. En revanche, on a l'infotrafic.
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0: Sur l'axe A1, Yverdon-Morat, il n'y a plus de danger lié à des piétons entre Estavayer-le-Lac et le tunnel de Seva. L'axe A20 Instiel est fermé entre Thiel et l'A5 en raison d'un accident en direction de Marin. Une déviation est en place. Davantage d'informations concernant les perturbations pendulaires sur le site rts.ch/trafic.

0: Police avec Message in a Bottle. Eh bien, cette première heure de matinale, on ne l'a peut-être pas mise dans une bouteille, mais on l'a mise en boîte. Il est temps de passer aux informations. 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Et puis bien sûr, après les informations, on continue d'écouter de la musique ensemble. La matinale de l'été, c'est jusqu'à 10h. Et il est 8h.
1: Sandra Viscardi.
2: La finale de la Coupe du Monde de football parlera à 100% espagnol dimanche à New York, puisque l'Argentine a rejoint hier soir l'Espagne, l'Argentine victorieuse 2-1 de l'Angleterre. Lautaro Martinez, auteur du deuxième but argentin.
3: C'est fou, je vais encore pleurer, je crois. Je pense à toute ma famille, mon épouse, mes enfants. Quand j'étais moi-même un tout jeune footballeur, je rêvais de vivre cela et ça arrive, c'est incroyable. Et je marque en plus, c'est fou. Nous l'avions tant espéré, cette finale. Cela récompense notre travail, nos sacrifices. Nous devons nous en réjouir car c'est tellement compliqué d'y arriver. Une deuxième finale de Coupe du Monde d'affilée, c'est rare et fantastique. Et cette finale à New York sera évidemment spéciale. Un gros match contre le champion d'Europe. Nous devons d'abord récupérer, puis préparer cette rencontre si importante.
2: Espagne-Argentine, ce sera 21h à New York dimanche, à suivre sur RTS2. Les États-Unis font respecter la fermeture d'Hormuz avec les armes. Les côtes iraniennes ont encore été bombardées hier. Un avion américain a tiré sur un pétrolier vide. Il tentait de forcer le blocus entré en vigueur mardi soir. Et dans ce contexte, une déclaration étonnante de Donald Trump. Il annonce la libération d'une citoyenne américaine retenue en Iran depuis décembre 2024. En France, c'est l'épilogue d'un immense débat de société. Le Parlement a définitivement adopté hier soir la loi sur l'aide à mourir, une réforme majeure voulue par le président Emmanuel Macron. Benjamin Louis, une réforme qui va permettre à certains malades incurables d'obtenir l'administration d'un produit létal.
4: Le texte réserve ce droit aux personnes majeures, capables de discernement, en grande souffrance et dont le pronostic vital est engagé. La règle sera l'auto-administration, mais un soignant pourra faire le geste si le patient en est physiquement incapable. Il faudra aussi être français ou résident stable dans le pays, ce qui exclut ce que certains appellent le tourisme de la mort. Pour l'association pour le droit de mourir dans la dignité, c'est une victoire historique, un soulagement aussi, même si elle juge le cadre français encore trop excluant. Elsa Walter, vice-présidente de la DMD.
5: Effectivement, cette loi, elle va permettre de trouver une solution pour un certain nombre de personnes qui devaient s'exiler en Belgique ou en Suisse, notamment, et qui pourront demain mourir dans la dignité en France. Néanmoins, cette loi est une des plus restrictives d'Europe dans ses critères et exclut toutes les pathologies neurodégénératives. Alors qu'on sait bien qu'un certain nombre de personnes malades atteintes de ce type de pathologies neuroévolutives sont en demande de pouvoir choisir le moment et les conditions de leur mort.
4: Précisons que si la loi est votée, la bataille politique n'est pas tout à fait terminée. Le président du Sénat et le Premier ministre Sébastien Lecornu ont annoncé qu'ils saisissaient le Conseil constitutionnel. Les sages devront trancher sur plusieurs points sensibles, notamment la clause de conscience des soignants. La décision du Conseil constitutionnel est attendue d'ici la mi-août. Benjamin Luis, RTS. Paris.
2: Manger sainement coûte de plus en plus cher, 25% plus cher qu'il y a 5 ans, selon l'Organisation des Nations Unies pour l'alimentation et l'agriculture. Ça représente aujourd'hui 4,28 $ par jour et par personne, et donc une personne sur trois dans le monde n'y a pas accès. Il a plu hier et cette nuit, mais il fera encore assez chaud aujourd'hui, et en période de forte chaleur, eh bien l'électroménager est mis à rude épreuve, en particulier les réfrigérateurs. Les entreprises de réparation ne manquent pas de travail ces dernières semaines. Loïc Delacour a suivi un spécialiste en pleine tournée dans le canton de Vaud.
6: Bonjour, la maison Seor.
7: Patrick Opliguer a rendez-vous chez un client à IQ Blanc.
6: Combien pour réparer le frigo?
8: Vous laisse venir.
6: C'est gentil, merci beaucoup.
7: Qu'est-ce qui se passe avec ce frigo?
9: Eh ben, il tenait plus la température entre moins 16 et moins 18.
7: Le congélateur, c'est ça?
9: Oui, absolument, ouais.
7: Le problème vient du compresseur.
6: Avec la température, avec la chaleur, il arrive plus à tenir les moins 18. Donc là, on va démonter l'appareil, on va sortir l'appareil de la niche, et puis après, on va traiter le compresseur.
7: Donc là, c'est typiquement le genre de panne qui arrive souvent ces derniers jours.
6: Alors de plus en plus, parce que tous les appareils qui ont une dizaine d'années et plus, ils fonctionnent encore très bien, mais avec la température, avec les 30 degrés, ben, le système qui refroidit la partie arrière, ben, il commence à peiner.
7: Si les frigos souffrent pendant les fortes chaleurs, c'est aussi parce que nous les sollicitons trop.
6: On a les appareils qui sont complètement vides, c'est pas bon non plus. Puis ceux qui sont tellement pleins qu'on doit mettre du Tetris si on veut mettre quelque chose dedans, c'est pas bon non plus. En fin de compte, ce serait de remplir l'appareil judicieusement et puis avec des produits au bon endroit. Et pas simplement avec un thermostat puis dire bah, maintenant je veux plus froid ou je veux moins froid. Laisser l'appareil refroidir régulièrement. Alors effectivement en été, il y en a qui veulent, mais de refroidir de 1 degré, pas de 3, 4, 5 degrés, puis faire tourner au maximum. Ça, c'est pas ça.
7: Le congélateur de ce client vaudois a pu être réparé pour un coût d'environ 1000 francs, bien moins cher qu'un remplacement de l'appareil. Une réparation qui fera des heureux.
9: Et on a les glaces pour les petits quand ils sont là, quoi.
7: C'est bon, alors là, ils vont pouvoir, a priori, ils vont pouvoir remanger des glaces.
9: Voilà, exactement.

0: Il a joué le premier au Festival de Jazz de Montreux. C'était le 18 juin 1967. Et il jouera encore demain. Le saxophoniste Charles Lloyd a reçu hier à Montreux un award spécial pour l'ensemble de sa carrière et pour son rôle dans l'histoire de cette manifestation. Le soleil, encore ce matin, il ne résistera pas ensuite au retour des cumulus et des orages parfois violents avec de la grêle et des rafales de vent, 32 degrés au maximum.
1: 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L'amour à la plage. Marie Crevoisier.
2: On avance dans la matinée comme si on était des Indiana Jones en quête de grands frissons. Alors pas besoin du chapeau, du pantalon cargo et de la chemise kaki pour partir à l'aventure. Il suffit de la mentalité et peut-être aussi de la bonne chanson. L'aventurier d'Indochine, c'est la chanson qui ouvre cette seconde heure de matinale. Bienvenue si vous nous rejoignez, on est ensemble dans ce jeudi.

La bernoise Dana avec son titre Blindsided. Alors vous le savez, l'été on allège nos programmes pour les rendre légers comme des plumes, mais toujours en mettant la musique en avant, bien sûr. La musique, les concerts, les festivals, on reste dans cette thématique pour le jeu, puisque l'Ascension, le jeu de notre matinale, vous offre des places de concert. 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Restez à l'écoute notamment d'Hervé avec Encore.

Allez, on s'est mis en selle pour entrer sur la piste de danse avec Saddle Up de David Christie, 13 années 80, tout ça. Retour maintenant au temps présent, avec un tout nouveau morceau, une collaboration entre l'homme à barbe Sébastien Tellier et la femme énergie flamme Juliette Armanet. Ensemble, ils chantent Attraction.

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1: 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On ne va pas viser aussi loin, on va rester sur ce qu'il se passe la semaine prochaine en Suisse romande. Le mardi, au Paléo Festival à Nyon, vous allez pouvoir entendre... Lord, artiste néo-zélandaise, connu pour la qualité de ses compositions et le timbre de sa voix, bien sûr, Mamma Mia, c'est pas mal non plus. Toujours le mardi, vous pourrez assister au concert de Suzanne. La Française joue des textes engagés, parfois énervés, souvent dans les émotions. Et ce qui est certain, c'est qu'elle ne laisse personne indifférent. On ne s'ennuie jamais avec elle. On ne s'ennuie pas non plus avec Asaf Avidan. Asaf Avidan, une voix unique à entendre également mardi au Paléo Festival à Nyon. 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Le jeu se déroule dans quelques minutes, il s'appelle l'Ascension, la chanson qui monte et qui descend. Vous remportez le jeu du jour, vous remportez deux billets pour vous rendre au Paléo Festival mardi 21 juillet. Ça vous intéresse? Appelez-nous 0840 543 210 0840 543 210. On vous laisse évidemment le temps d'une chanson pour nous appeler. Voici Emmanuel Moir, être à la hauteur.

0: Voir maintenant si notre participant du jour à notre jeu, l'Ascenson, est à la hauteur.
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0: Pour jouer avec nous ce matin, c'est Jean-Marc. Bonjour Jean-Marc.
2: Oui, bonjour.
0: Est-ce que c'est l'envie du jeu qui vous a donné envie de nous appeler ou l'envie de partir au Paléo Festival ?
2: C'est plutôt l'envie d'aller au Paléo.
0: Alors Jean-Marc, dites-nous quel artiste vous parle particulièrement pour ce mardi, donc 21 juillet au Paléo Festival ?
2: Mais j'ai pas regardé trop la programmation, mais rien que le fait d'y aller, c'est déjà super sympa.
0: Mais bougez pas, on est là pour vous. Il y aura 21 Pilots, il y aura Lord, Azaf Avidan, Suzanne, Perceval, Balou Brigada, Epsilon. Bon, évidemment, on va pas faire toute la liste parce qu'il y en a des dizaines et des dizaines. Vous connaissez le type d'affiche du Paléo Festival. Donc, les billets sont partis, comme d'habitude, en quelques minutes. Mais nous, on a quelques billets à offrir durant cet été. Vous allez peut-être être l'un des chanceux qui repartira avec deux billets pour le Paléo Festival pour la soirée du mardi 21 juillet. Mais pour ça, Jean-Marc, il faut gagner au jeu. Est-ce que vous avez déjà entendu ce jeu cet été, l'Ascenson ?
2: Non, mais j'ai entendu ça sur votre compte.
0: Oui, ça fait une ou deux semaines que ça traîne par ici. Donc vous allez entrer dans un ascenseur. Et dans cet ascenseur, vous allez entendre une musique d'ambiance, légère. Et sur cette musique, des paroles qui sont déclamées par moi-même. Et puis ça sera à vous de reconnaître, parmi quatre possibilités de réponse, l'artiste à qui on a emprunté les paroles. Est-ce que ça vous convient ?
2: Moi, je vais essayer de répondre, on verra.
0: Alors, si vous êtes totalement perdu, Jean-Marc, ne vous inquiétez pas, comme on l'a dit, quatre possibilités de réponse. Mais allons-y avec ces paroles déclamées, tendez l'oreille. Ta couleur et tes mots, tout me va, que tu vives ici ou là-bas. 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Ce n'est pas un problème pour moi, l'Aziza. Je te veux si tu veux de moi. Alors l'ascenseur est arrivé, attention, voici quatre propositions de réponse. Est-ce que ces paroles appartiennent à OVNI, un artiste suisse, jurassien même ? Est-ce qu'elles appartiennent à Mika ? Est-ce qu'elles appartiennent à Lazara ? Ou est-ce qu'elles appartiennent à Daniel Balavoine ?
2: À Daniel Balavoine.
0: Mais ben voilà, on y est. J'ai envie de vous dire qu'est-ce qui vous a mis sur la voie, mais peut-être le titre de la chanson qui est sorti en toute fin.
2: Alors, dès le début, c'était un des chanteurs préférés que j'avais déjà par ses engagements, tout. Et puis, c'est quelqu'un qui est vraiment resté dans ma mémoire.
0: Donc, c'est un artiste.
2: Je connais beaucoup de ses chansons.
0: Un artiste que vous appréciez énormément.
2: Énormément, oui.
0: Et l'Aziza en particulier, un titre qui vous parle ?
2: Oui, ça parle, c'est une chanson sur l'intolérance, etc. C'est très très bien.
0: Une chanson.
2: Sur la tolérance, plutôt.
0: Une chanson, bien sûr, que l'on va écouter ensemble pour sortir de ce jeu. Mais déjà, Jean-Marc, on vous dit félicitations. Vous remportez ces deux billets pour vous rendre au Paléo Festival mardi 21 juillet. Est-ce que vous savez déjà avec qui vous allez y aller ?
2: Ah ben avec mon épouse, oui.
0: La chanceuse. Bah écoutez, ouais. Jean-Marc, félicitations. Merci de nous avoir appelés ce matin.
2: Merci.
0: Une très bonne journée à vous.
2: Bonne journée.
0: À très bientôt.
2: À très bientôt, merci.
0: Et si vous aussi vous voulez essayer de remporter des billets pour le Paléo Festival, il y en aura à gagner toute la semaine. Soyez attentifs.

Les Daft Punk, Jenny Casquet avec One More Time. Et c'est maintenant le vaudois Bastoun qui vient s'installer parmi nous à 8h43. L'artiste ne veut pas seulement exister, il en veut plus, il veut réexister. Bah écoutez, on va suivre ses préceptes.

0: Les frères Jackson, jamais les derniers quand il s'agit de convoquer la haute énergie, c'était Blame It on the Boogie. Et tiens, là on retrouve Dominique A qui a sorti cette année un tout nouveau projet un peu plus rock que ce à quoi il nous avait habitués. Et nous là on va se tourner vers un ancien titre, un titre que l'on aime beaucoup, Rendez-nous la lumière. Dominique A, il est 8h50 et on vous accompagne jusqu'à 10h dans cette matinale.
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On ne s'engage pas parce qu'on se doit d'être efficace. En été, pas d'efficacité, juste de l'exploration, avec toujours une bonne ambiance musicale dans les oreilles. Et là, on est là pour ça. Dans cette dernière heure de matinale, vous allez entendre Lola Young, Bernard Lavillier ou encore Charts, qui est déjà entré dans vos oreilles, avec le titre « Je m'envole ». Bienvenue si vous nous rejoignez.

Les classiques de la chanson française ne sont pas figés dans le marbre, alors autant les chanter. Ici, on vient d'entendre La vie en rose, réinterprétée par Nemuel et Simon Hooke. Mathieu Deslongchamps ne fait pas partie des chanteurs qui se complaisent dans la mélancolie. Non, le bonhomme mise sur l'optimisme. Ça ne va pas maintenant, et ben ça ira mieux après. Voici sa s'éclaircie devant, Mathieu.

Aloe Black, I need a dollar. 9h21. On va écouter maintenant Lola Young. Lola Young qui cherche à prouver au monde que le succès de son titre Messi, ce n'était pas un simple feu de paille. Pour ça, elle a sorti un nouveau single. Et ma foi, ce single, il est très efficace. C'est James Blake en personne, artiste incroyablement talentueux qui est derrière la production. Et puis à la voix, toujours évidemment, Lola Young. Ça s'appelle From Down Here. Et c'est ce que l'on écoute maintenant sur RTS Pure Musique.

0: Lazara, tout feu, tout flamme. Eh bien, nous, on s'en va sur l'infotrafic.
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0: Sur l'axe A1, Yverdon-Lausanne, un accident provoque un bouchon avec un retard d'une demi-heure environ entre Yverdon et la Sarra en direction de Lausanne. L'Ofrou recommande d'emprunter l'A12 via Fribourg pour se rendre à Lausanne. En parlant de Fribourg, voici venir Volantane, artiste fribourgeoise avec son titre « Hors du temps ».

0: Bernard Lavillier, On the Road Again. 9h35 sur RTS Option Musique. Vous le savez, durant l'été, on allège nos programmes. On les rend encore plus musicaux que ce qu'ils n'étaient. Mais on ajoute tout de même certaines séquences pour agrémenter tout ça. L'une de ces séquences s'appelle Plan Serré. On met en quelque sorte notre loupe sur un artiste et on explore sa carrière musicale. Aujourd'hui, la loupe est tenue par Fayrouz Kahiri qui nous présente un certain George Michael.
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2: Quand on pense à George Michael, on pense souvent aux grandes chansons d'amour, aux mélodies pop et à cette voix absolument exceptionnelle. Mais George Michael n'était pas seulement un chanteur de sentiments. Déjà, il était auteur, compositeur, interprète. Et c'était aussi un artiste qui regardait le monde autour de lui et qui avait besoin de parler de ce qui n'allait pas. En 1990, il sort Praying for Time, une chanson très différente de ses grands succès précédents. Pas de rythme dansant, pas de démonstration de sa voix, simplement une mélodie très sobre et des paroles profondes. Dans cette chanson, George Michael parle d'un monde où la compassion semble parfois disparaître. Il évoque la pauvreté, les injustices, la solitude et cette difficulté que nous avons parfois à regarder la souffrance des autres. À travers ces mots, George Michael ne donne pas de leçons, il pose plutôt des questions. Comment rester humain dans une époque où tout va vite? Comment continuer à se soucier des autres quand chacun semble parfois penser seulement à soi? Et cette chanson révèle un George Michael plus engagé et loin de l'image du chanteur pop léger. Dans sa vie aussi, il va montrer cette générosité. Il soutient de nombreuses causes, notamment la lutte contre le sida, une maladie qui a profondément marqué sa vie, puisqu'il a perdu de nombreux amis. Il donne aussi de l'argent, il aide des associations et il participe à des actions caritatives, souvent sans chercher à le faire savoir. Mais derrière cet engagement, il y a aussi un homme qui connaît la solitude. La célébrité lui apporte le succès, mais elle lui enlève aussi une partie de sa liberté. Chaque geste est observé, chaque choix est commenté. George Michael souffre parfois d'être réduit à une image, celle d'une idole pop, d'un homme célèbre que le public pense connaître. Avec Praying for Time, il montre justement tout ce qui se cache derrière cette image, un homme qui réfléchit, qui doute, qui ressent profondément les choses. Et un véritable créateur, puisque je vous le disais tout à l'heure, il est auteur, compositeur, interprète, il fait tout lui-même, il est aussi musicien. C'est peut-être ce qui rend aussi cette chanson si forte aujourd'hui. Elle nous rappelle que derrière une voix célèbre, il y a toujours une histoire, des combats et une sensibilité. George Michael n'était pas seulement là pour nous faire chanter, il était aussi là pour nous faire réfléchir. On écoute tout de suite Praying for Time, George Michael.

Adventure of a Lifetime, Coldplay. On continue avec de la musique qui vient adoucir les cœurs, celle d'une légende de la musique brésilienne, Caetano Veloso. Le voici venir pour nous poser comme des vagues dans le cœur. Malheur des vagues qui nous câlinent de chaleur.

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0: Le regard tendre de Renaud sur la femme aimée qui attend un enfant, c'était en cloque. 9h53, l'infotrafic.
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0: Sur l'axe A1, Yverdon-Lausanne, le trafic est fortement ralenti entre Yverdon et la Sarre en direction de Lausanne. Les véhicules accidentés ont toutefois été évacués.

0: D'abord, une collaboration d'artistes suisses, Jemtem et Faust. Et puis ici, les Imagine Dragons on the top of the world pour clôturer cette émission. 3 heures de matinale passées ensemble qui s'envolent puisque c'est fini. 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Évidemment, la radio continue de dérouler sa petite magie, la musique continue. Vous retrouverez après les informations Fayrouz Kairi, les infos, les voici, les voilà, puisqu'il est tout juste 10h.
1: Sandra Viscardi.
2: Près de 8 ans après l'effondrement du pont Morandi à Gênes en Italie, le verdict est attendu aujourd'hui dans un méga procès qui doit établir si les gestionnaires du viaduc auraient pu éviter cette catastrophe qui, rappelons-le, avait fait 43 morts. 57 prévenus sauront donc cet après-midi ce que la justice leur réserve. Les procureurs ont réclamé des peines de prison allant de 2 ans et 4 mois à 18 ans et demi d'incarcération pour les charges les plus lourdes. Et cet avertissement de l'état-major iranien ce matin, il prévient que l'Iran réduira à néant les infrastructures du Moyen-Orient si les siennes sont attaquées. Manière donc de réagir aux menaces de Donald Trump de viser les ponts et les centrales électriques iraniennes si Téhéran ne revient pas à la table des négociations. Et le Pakistan, médiateur dans ce conflit, exhorte les deux pays à revenir à la discussion plutôt qu'au combat aérien. Négocié donc dans le cadre du protocole d'accord signé en juin avec la médiation d'Islamabad. 3 personnes tuées en Russie dans des frappes ukrainiennes. Dans la région de Bryansk, frontière de l'Ukraine, une adolescente de 15 ans et sa grand-mère ont été tuées dans une attaque au lance-roquettes. Et dans la région de Yaroslav, à 300 km au nord-est de Moscou, un homme a été tué dans une attaque massive de drones. Et dans l'autre camp, 2 personnes ont perdu la vie à Kiev à cause des tirs de missiles balistiques russes. Londres ouvre une enquête sur TikTok, le réseau social si prisé des jeunes. Il s'agit de savoir s'il a manqué à ses obligations en matière de protection des enfants contre l'exposition à des contenus nuisibles, en d'autres termes, si TikTok vérifie efficacement l'âge de ses utilisateurs. Et le gouvernement britannique nationalise le sidérurgiste British Steel, auparavant propriété du groupe chinois Jingye, dont le gouvernement a déjà pris le contrôle au printemps 2025 pour éviter la fermeture de 2 hauts fourneaux. La mesure doit permettre de protéger des emplois qualifiés et de préserver une capacité nationale vitale. Le camping, l'auberge de jeunesse ou l'appartement de vacances ont la cote chez nous. Sur les 3 premiers mois de l'année, leurs nuitées ont progressé de 100 000 unités par rapport à la même période de 2025. 4 600 000 nuitées à 70% générées par des Suisses selon la statistique. Encore un bancomat attaqué à l'explosif. Ça s'est passé à 3h ce matin à Balègue, dans le canton de Vaud. Les malfrats courent toujours. L'explosion a fortement endommagé le dispositif de la BCV et le secteur est bouclé. La circulation est donc interrompue sur la Grand Rue, l'artère principale de cette commune du Jura Nord vaudois. C'est Fedpol, bien sûr, qui mène l'enquête comme chaque fois que des explosifs sont utilisés. Et puis, si vous aimez la randonnée, l'application de cartes Suisse Topo s'enrichit de nouveaux points de repère. Cela permettra donc aux usagers de mieux s'orienter, même dans un environnement inconnu. En fait, ces points de repère mettent en évidence des éléments marquants et facilement reconnaissables sur le terrain, comme par exemple des sommets de montagne, des bâtiments remarquables ou encore des sites naturels renommés. Soleil ce matin, puis des cumulus porteurs d'orages. Ils vont éclater en deuxième partie de journée, ces orages. Elles seront parfois violentes avec des rafales de vent et même avec un peu de grêle, 32 degrés au maximum, 27 demain avec un peu moins de soleil et toujours de violents orages l'après-midi.
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1: On espère que vous passez une belle matinée. On va parler de vacances, en tout cas pour ceux qui sont en vacances. C'est vrai que souvent on aime prendre le train, le voyage est agréable. On peut regarder les beaux paysages par la fenêtre et puis dans le train, on peut prendre un petit peu de temps. On peut lire un livre, écouter de la musique ou jouer à des jeux, peut-être même en famille. Et parfois, ça nous arrive de parler avec d'autres voyageurs. Et puis c'est vrai que lorsqu'on arrive, on découvre de nouveaux endroits. Voyager en train, c'est une façon assez amusante quand même de profiter des vacances. Dès qu'on met un pied dedans, on est déjà parti très très loin. On écoute Léa Gavino nous parler de train, justement, I treni. Et juste après, ce sera le groupe Téléphone New York avec toi. Oui, quelques heures qui seront placées sous le signe du voyage, vous l'avez bien compris.

Téléphone New York avec toi. Alors, on va pas partir à New York, mais on va partir dans le canton de Fribourg, dans la région de la Gruyère. Waouh, oui, on sait que c'est magnifique. Pour écouter cette artiste pleine de sensibilité et d'émotion, Aurélie Simon avec Le couloir de l'hôpital. 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

C'est vrai, hein, il a raison. C'est vrai, il a raison, Achille. Hein. Chaque jour, des millions de personnes cherchent le bonheur. Elles espèrent une vie meilleure, de l'amour, de l'amitié ou simplement un peu de paix. Et puis, il arrive aussi que l'on se sente seul. Mais il ne faut pas oublier qu'après les jours difficiles, il peut y avoir des jours beaucoup plus heureux. Le bonheur n'est pas toujours loin et se cache souvent dans les petits moments de la vie. Tant que l'on garde en tout cas l'envie d'avancer et l'espoir, il y a toujours une nouvelle lumière qui peut apparaître, du moins on l'espère. On écoute tout de suite Rosalía avec Focurano.

0: Et tout de suite, des airs de vacances. Hein. Ah ouais, on part au Brésil, forcément. On a des images en tête qui nous font rêver. C'était Georges Ben avec Fio Maravilha et tout à l'heure, Étienne Dao. Place tout de suite à l'humour et à la finesse de Martina Shiba. Sexe, verveine et rock'n'roll.
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2: Sexe, verveine, rock'n'roll et quoi? Ça!
3: Dis donc, je vous ai amené le soleil dans les bagages?
2: Oui! Du soleil!

Parce que dans les chansons, l'être aimé est souvent comparé au soleil. Dans les chansons, parce que dans la vie, je suis pas sûre. Vous avez déjà appelé votre chérie soleil, vous ? Bof, j'ai pas souvenir, même pas en rêve, je crois. Mais alors, dans le répertoire, c'est dégoulinant de soleil. Et dans le dégoulinant, ça, c'est un collector.

Sacha Distel, et vous l'avez reconnu avec sa voix de casserole, il faut bien le dire, mais à ce stade de sexitude, on s'en fout qu'elle chante comme une casserole, Brigitte Bardot. Allez, dégoulination numéro 2, Sheila.

Le soleil de ma vie, bon, ça se comprend comme comparaison puisque le soleil est indispensable à la vie, donc ça sous-entend que si tu n'es pas là, je vais crever. Après, on compare également souvent l'amour dans sa globalité au soleil. On peut attraper un coup de soleil, un coup d'amour, par exemple.

0: tu n'es pas là.
1: Oui, il faut faire gaffe, c'est juste. Le soleil, c'est comme l'amour, ça fait du bien, mais ça peut faire du mal. Ça peut réchauffer, mais ça peut brûler.

0: Mais on va essayer de se projeter dans quelque chose de positif, comme on nous explique dans les cours de management. Mathieu, toi qui question soleil en connais un rayon ?
1: Le soleil au zénith.
0: Ouais, c'est un peu basique comme combinaison, mais c'est une combinaison qui présente indéniablement des atouts. Non, moi, ce que je voulais dire, c'est que le soleil peut aussi réparer. Comme on allait au sanatorium au début du XXe siècle pour soigner ses poumons au soleil, il peut aider à soigner le cœur aussi.

0: Heureusement, dans cet océan de trucs plus cucu que cul, mais on aime bien le cucu, des fois, souvent.
1: Il est où le cucu? Elle est où la tétette?
0: Il y a une phrase de Françoise Hardy qui tombe. Bim!

Pourquoi? Parce que la vie n'est pas simple. Et c'est exactement ce qui fait qu'elle est intéressante. Bon, allez, une verveine et au lit avec quelqu'un qui va vous faire fondre et transpirer un peu, j'espère. Et à la fin, moi, je lui dirai...

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1: Aliesha Schneider avec le titre Ensemble et tout à l'heure Ellie Rose, je sais pas. On va tout de suite écouter Bon Entendeur et Dalida, Mourir sur scène. Et la semaine prochaine, justement, tous les jours à 9h30, on fera un plan serré sur cet artiste pour découvrir ou redécouvrir sa carrière, sa vie de femme, ce qui a pu aussi la rendre triste, ce qui a pu des fois même la mettre dans un état de désespoir, et aussi toutes ses réussites. Ce sera l'occasion aussi de pouvoir réécouter les titres phares de cette grande artiste, Dalida.

La chanteuse britannique Florence and the Machine avec Dog Days Are Over, et tout à l'heure Zoé Aimé avec Jamais Été Cool. Juste avant les informations, on va écouter les Kinks ou encore Philippe B dans quelques instants, et on espère que vous passez une très belle matinée en ce jeudi matin. Allez, la semaine est presque finie. Je dis ça surtout pour ceux qui travaillent, bah, ceux qui sont en vacances préfèrent que ça se rallonge. Je comprends et on comprend tous.

0: 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Il est 11h.
1: Sandra Viscardi.
2: C'est un jugement qui fera date. La Cour européenne des droits de l'homme condamne la Suisse pour avoir violé le droit de la liberté de pensée et de conscience de deux militants antispécistes en détention. La Suisse aurait dû leur fournir une alimentation végane en prison et à l'hôpital. Auditionné pour la seconde fois suite au drame de Crans-Montana, l'ancien président de Chermignon a changé de tactique ce matin à Sion. Il accepte désormais de répondre aux questions des procureurs en charge de l'enquête. Le 13 mai, il s'était muré dans le silence parce qu'il n'avait pas eu accès au dossier. C'est lui, rappelons-le, qui avait co-signé l'autorisation d'exploiter le Constellation après les rénovations effectuées par les gérants en 2015. Israël est déterminé à maintenir ses forces déployées dans des zones de sécurité établies au Liban, en Syrie et dans la bande de Gaza. C'est ce qu'a dit cette nuit le ministre israélien de la Défense, Israël Katz, à son homologue américain, Pete Hegseth. Pourtant, l'accord signé entre Israël et le Liban prévoit un retrait israélien sous contrôle américain de ces zones. Et Jérusalem et Beyrouth ont justement négocié ces deux derniers jours à Rome le début dans les prochains jours de ces retraits. Le Premier ministre britannique Keir Starmer en Ukraine aujourd'hui pour assurer Kiev du soutien indéfectible du Royaume-Uni dans sa guerre contre la Russie. Et cela avant de quitter Downing Street et de céder la place lundi à Andy Burnham. Il a rendez-vous avec Volodymyr Zelensky aujourd'hui alors que deux personnes ont perdu la vie cette nuit dans une attaque de missiles russes. Ils sont 57 sur le banc des accusés et ils sauront cet après-midi ce que la justice italienne leur réserve. Les prévenus du procès du Pont-Morandi risquent entre 2 ans et 4 mois et 18 ans et demi de prison, selon le réquisitoire du procureur. Le 14 août 2018, un viaduc autoroutier de contournement de la ville italienne de Gênes s'était effondré sur le quartier qu'il surplombait, entraînant dans sa chute des véhicules. L'accident avait fait 43 morts et mis en lumière le délabrement de certaines infrastructures en Italie. Emmanuel Macron est à Fontainebleau en ce moment. Le président français est venu soutenir les plus de 800 pompiers qui luttent pour éviter de nouveaux départs de feu après l'incendie qui a ravagé 2000 hectares. 120 militaires du génie viendront leur prêter main forte pour noyer chaque petit foyer d'incendie et retourner la terre avec des bêches afin d'éviter que le feu ne reparte dans ses tourbières. Une étude de l'université de Neuchâtel montre que les Valaisans sont les habitants qui vivent avec le plus grand risque d'inondation. 24% d'entre eux habitent en zone de danger, suivent les Jurassiens avec 17,4%. Les personnes qui vivent au bord des lacs du plateau sont moins concernées parce que le danger y a été grandement réduit par des importants aménagements réalisés sur ces espaces comme la régulation des niveaux d'eau et la stabilisation des rives. À Genève, les commerçants de la rue de Carouge demandent le paiement d'indemnités urgentes et une révision des critères d'indemnisation. Les travaux de réaménagement lancés début 2025 font chuter la fréquentation et plonger leur chiffre d'affaires et le chantier doit durer jusqu'à l'été 2027. Et suite aux pluies d'hier, Vaud et le Valais lèvent leur plan canicule. La vigilance en matière de santé reste cependant de mise pendant plusieurs jours, soulignent les deux cantons. Le soleil ce matin ne résistera pas au retour des cumulus et des orages. Orages parfois violents avec de la grêle et des rafales de vent. 32 degrés au maximum aujourd'hui, 27 seulement demain avec un peu moins de soleil qu'aujourd'hui et toujours autant d'orages.
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3: Alors, on vous a promis de la joie, de la bonne humeur. Oula, j'ai l'impression de... Alors, on vous a promis de la joie, de la bonne humeur. J'ai l'impression de paraphraser une chanson de Vaz. Ben, on va se rendre dans un pays qui inspire ces deux choses, c'est sûr, avec Zé Ibarra, chanteur, compositeur, arrangeur, multi-instrumentiste, il est né à Rio de Janeiro. On l'écoute tout de suite, Zé Ibarra, avec le titre de Trans. Et juste après, ce sera Zaz, je veux de l'amour, de la joie et de la bonne humeur.

Zaz avec Je veux, la chanson qu'il a fait connaître. Et d'ailleurs, à l'époque, on ne savait pas encore si ce serait une comète ou une étoile. Ben, elle a prouvé que c'était une étoile, hein, puisqu'elle dure depuis toutes ces années à faire des grands succès. On écoute tout de suite Naomi Bezzal, elle vient de Turgovie, You'll Find Me There. Et juste après, ça sera Ariana Grande avec Lizzo, Good As Hell. On vous souhaite une excellente matinée.

Isé, quand je regarde et quand on regarde des paysages d'Afrique, on est souvent émerveillé, on imagine les grandes plaines, les montagnes, les rivières, les arbres qui offrent un spectacle absolument magnifique. On entend le vent, le chant des oiseaux qu'on n'entend pas habituellement, évidemment, puisqu'on n'habite pas sur le même continent. Enfin, ces paysages rappellent que le monde est plein de beauté et donne envie de découvrir de nouveaux horizons. On va partir justement en Afrique, au Sénégal plus précisément, aux côtés de France Gall, Babacar.

0: Astrud Gilberto, une chanteuse brésilienne qui est devenue une figure majeure de la bossa nova. C'est surtout elle, en fait, qui a popularisé ce style musical dans le monde entier avec, grâce à cette voix assez exceptionnelle. Et sur l'album Get Gilberto, eh bien, c'est elle qui interprète The Girl from Ipanema aux côtés de João Gilberto. C'était en 1963. Tout de suite, Alice on the Roof, Comme je t'ai aimé. Et jusqu'après, nous reviendrons en Suisse avec Luca Eni et le titre Vertigo.
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Ce grand manège me met le cœur en l'air. Des fois, il nous le met à l'envers aussi. Hein. Stanislas, le manège. Ah bah oui. Hein. Il y a des jours avec, il y a des jours sans. C'est comme ça pour tout le monde. Personne n'y échappe, malheureusement. On va tout de suite écouter Alpha avec Giovanotti, Buon Vento. Et juste après, il y aura Aquiles. Tout, tout, tout.

C'était Olivia Rodrigo avec Good For You. On espère que vous passez une belle après-midi, en tout cas une belle fin de matinée, que tout va bien pour vous, que vous profitez de la vie comme il se doit. Si ce n'est pas le cas, dites-vous qu'il y aura des jours meilleurs, c'est sûr. Hein, oui, il faut y croire à fond. Peter ou encore Julien Clerc, juste avant les informations, excellent après-midi à l'écoute d'RTS Option Musique.

0: 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Il est midi.
1: Sandra Viscardi.
2: La Suisse condamnée par la Cour européenne des droits de l'homme, la CEDEH, pour ne pas avoir servi de repas vegan. La décision est tombée ce matin. Elle fait suite aux plaintes d'un détenu de prison et d'un patient à l'hôpital. Tous deux avaient demandé un repas vegan. Ils ne l'ont pas reçu. Gabriela Cabré, et ils n'ont pas non plus pu faire recours. C'est sur ces deux aspects que la Suisse est condamnée.
3: Oui, et c'est significatif parce que pour la première fois, la Cour reconnaît que l'antispécisme, donc le fait de considérer que les animaux ne sont pas inférieurs aux humains, c'est une conviction éthique profonde et cohérente au même titre qu'une conviction religieuse. Par conséquent, en ne proposant pas de repas adapté, donc sans aucun produit d'origine animale, il y a violation de l'article 9, celui qui protège le droit à la liberté de pensée et de conscience. Contactés, les deux avocats qui représentent les plaignants s'en réjouissent pour mettre Gaspard Genton, avec cette décision de la Cour, les droits fondamentaux avancent et avec ça, une meilleure protection des convictions éthiques. Cette décision fait jurisprudence pour la Suisse et les 45 autres États du Conseil de l'Europe. Leurs institutions publiques devront proposer une option végane. On parle là des prisons, des hôpitaux, des crèches aussi, par exemple. Les plaignants recevront aussi une compensation pécuniaire pour dommages. Et puis, cette décision a aussi un autre volet. La CEDH estime qu'il y a eu une autre violation, car les plaignants n'ont pas pu mener de recours effectif.
2: Gabriela Cabré en direct de Berne. Auditionné pour la seconde fois suite au drame de Crans-Montana, l'ancien président Cher Mignon a changé de tactique ce matin à Sion. Il accepte désormais de répondre aux questions des procureurs en charge de l'enquête. Le 13 mai, il s'était muré dans le silence parce qu'il n'avait pas eu accès au dossier. C'est lui qui avait co-signé l'autorisation d'exploiter le Constellation après les rénovations effectuées par les gérants en 2015. Ils seront 57 sur le banc des accusés cet après-midi. Et elles connaîtront le verdict de la justice italienne. Les prévenus du procès du pont Morandi risquent entre 2 ans et 4 mois et 18 ans et demi de prison, selon le réquisitoire du procureur. Le 14 août 2018, un viaduc autoroutier de contournement de la ville italienne de Gênes s'était effondré sur le quartier qu'il surplombait, entraînant dans sa chute des véhicules. L'accident avait fait 43 morts et il avait mis en lumière le délabrement de certaines infrastructures en Italie. En France, après 4 jours d'un incendie inédit dans la forêt de Fontainebleau, le président Emmanuel Macron est sur place ce matin auprès des secours. À ce jour, plus de 2000 hectares ont brûlé dans ce poumon vert de la région parisienne. Bonjour Benjamin Louis.
4: Bonjour Sandra Viscardi, bonjour à tous.
2: On vous retrouve à Paris, la situation s'améliore enfin?
4: Oui, la nuit a été plutôt calme, c'est une première bonne nouvelle depuis le début de cet incendie totalement hors norme. Alors le feu reste sous haute surveillance évidemment, mais les pompiers semblent désormais gagner du terrain. Ils sont près d'un millier à rester mobiles. Ils sont rejoints aujourd'hui par 120 militaires du génie. Alors pourquoi du renfort alors que la situation s'améliore? Eh bien parce que le plus difficile commence maintenant. À Fontainebleau, le sol est bien particulier. Le feu peut couver sous la tourbe et dans le sable, puis réapparaître plusieurs mètres plus loin. Il va donc falloir inspecter la forêt souche par souche, retourner la terre, noyer chaque point chaud pour éviter toute reprise du feu. Et enfin, vous l'avez mentionné Sandra, le président de la République est arrivé il y a quelques minutes au PC des opérations. Il doit saluer les secours, les remercier et réaffirmer la mobilisation de l'État face à une saison d'incendie déjà historique.
2: Benjamin Louis, en direct de Paris. Des fouilles ont débuté dans le Tarn après l'audition hier de Cédric Jubilard. L'homme a confessé dans une lettre à son avocat la semaine dernière avoir tué son épouse Delphine lors d'une dispute et avoir fait disparaître la dépouille. Il avait promis dans sa missive de dire où il l'avait cachée. Eh bien, il semblerait qu'il ait tenu parole lors de l'audition d'hier. La finale de la Coupe du Monde de football parlera à 100% espagnol dimanche à New York, puisque l'Argentine a rejoint hier soir l'Espagne, l'Argentine victorieuse 2-1 de l'Angleterre. Mais ce qui fait le plus parler depuis ce match d'hier soir, ce ne sont pas les deux buts tombés en fin de match, non, c'est la banderole déployée par les joueurs argentins. On y lit « les Malouines sont argentines », référence bien entendu au territoire britannique situé dans l'Atlantique Sud, un contentieux qui date de plus de 60 ans et qui revient régulièrement dans le football, comme l'explique Kevin Vessière, analyste en géopolitique sportive, auteur de plusieurs ouvrages sur le sujet.
5: Vous aviez eu un premier cas en 1966, la Coupe du Monde en Angleterre, où l'Angleterre va gagner le match contre l'Argentine, mais ça va être un match chaotique avec le capitaine Angelo Ratín qui va être le premier expulsé de la Coupe du Monde. Donc c'est aussi avec cette expulsion qu'on va inventer le carton rouge. Il va derrière arracher un drapeau anglais au poteau de corner, donc ça a déjà envenimé en tout cas la situation. Après, vous aurez effectivement cette guerre des Malouines de 1982, et donc après, le fait des déclarations de Maradona et que aussi à l'époque, l'impact médiatique autour de ce match Angleterre-Argentine de la la Coupe du Monde 86 va renforcer cette dimension politique avec donc ce but du siècle et la main de Dieu de Maradona et cette victoire de l'Argentine et l'Angleterre, plus ces déclarations sur le fait que l'Argentine, par cette victoire, se venge de la guerre des Malouines. Ça fait que chaque match Angleterre-Argentine a une dimension politique où la question des Malouines revient.
2: Kevin Vessière avec Anthony Lauer. Et la FIFA ne s'est pas encore prononcée sur les conséquences de cette action. Encore un bancomat attaqué à l'explosif. Ça s'est passé à 3h ce matin à Balègue dans le canton de Vaud. Les malfrats courent toujours. L'explosion a fortement endommagé le dispositif de la BCV et le secteur a été bouclé. Et comme d'habitude, c'est FEDPOL qui enquête chaque fois qu'il y a des explosifs qui sont utilisés. Et suite aux pluies d'hier, Vaud et le Valais lèvent leur plan canicule. La vigilance en matière de santé reste cependant de mise pendant plusieurs jours, soulignent les deux cantons. Le soleil se fait rattraper par des cumulus. Dans leur bagage, des orages parfois violents avec rafales de vent et grêle. 32 degrés, 27 demain sous un ciel qui commencera aussi au soleil avant de virer à l'orage.
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0: 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Il est 13h. Pierre-Étienne Joie.
1: Pas de menu vegan en prison. La Cour européenne des droits de l'homme condamne la Suisse. Elle a violé le droit à la liberté de pensée et de conscience de deux militants antispécistes. La Suisse aurait dû leur fournir une alimentation entièrement vegan en prison et à l'hôpital. La Suisse devra leur verser près de 15 000 francs à titre de tort moral, à savoir 11 000 à celui en prison, un peu moins de 4 000 à celui à l'hôpital. Elle devra aussi s'acquitter des frais judiciaires et d'avocats, soit 9 000 euros. Dans les faits, les deux militants avaient été arrêtés pour avoir participé à des actions de dégradation de biens. L'un a été placé en détention provisoire pendant près d'une année à Chandelon, alors que l'autre a été interné dans un hôpital psychiatrique pendant 2 mois. Tous les deux avaient demandé un régime alimentaire strictement vegan, sans succès. L'incendie d'un orphelinat de la banlieue d'Alger la nuit passée a fait au moins 11 morts, dont des enfants, et 19 blessés. Les causes du sinistre ne sont pas encore connues. L'Algérie est confrontée à une sévère canicule. Le pays a recensé près d'un millier de départs de feu en une semaine. En Corse, 200 randonneurs sont bloqués sur le célèbre sentier de randonnée GR20 en raison d'un incendie de forêt. Les touristes venus arpenter cet itinéraire de randonnée très fréquenté se sont trouvés coincés par la fermeture du GR20 entre deux étapes dans le nord de l'île de Beauté. 180 hectares de végétation ont été détruits par plusieurs foyers qui restent actifs. Le régulateur britannique des médias ouvre une enquête contre TikTok pour déterminer s'il a manqué à ses obligations de protection des enfants contre l'exposition à des contenus nuisibles. Il pointe du doigt l'absence d'un dispositif de vérification d'âge pour établir correctement si un utilisateur est ou n'est pas un enfant. La Grande-Bretagne prévoit d'interdire aux moins de 16 ans à partir du début 2027 les réseaux sociaux dont Snapchat, TikTok, YouTube, Instagram et Facebook. Le Parlement ukrainien a désigné Sergueï Koretsky au poste de Premier ministre, nomination après l'éviction surprise de Iulia Sviridenko. La priorité du nouveau Premier ministre sera la gestion militaire et infrastructurelle de l'hiver à venir face aux attaques russes. En Valais, l'ex-président de la commune de Chermignon, Jean-Claude Savoie, a tenu parole. Au terme de sa première audition express, l'ancien élu a désormais choisi de coopérer avec la justice dans le cadre du drame de Crans-Montana. Président de la commune de Chermignon de 2009 à 2016, Jean-Claude Savoie s'est présenté ce matin devant le pool de procureurs en charge de l'affaire de l'incendie du bar Le Constellation. Le 13 mai, le politicien retraité avait fait valoir son droit au silence. Tous les accusés doivent répondre des mêmes charges, soit homicide par négligence, lésion corporelle par négligence et incendie par négligence. Fin de l'alerte canicule en Valais et dans le canton de Vaud. La vigilance en matière de santé reste cependant de mise pendant plusieurs jours, soulignent les deux cantons. Un retour progressif à des températures de saison est prévu pour le début de la semaine prochaine. Et la météo, justement, tend progressivement nuageux et formation de nombreux orages en toute région en cours d'après-midi. Des orages parfois violents avec des rafales tempétueuses, localement de la grêle. Une accalmie est prévue en cours de nuit, 32 degrés encore, vendredi. Demain, temps en partie ensoleillé, quelques averses ou orages isolés en matinée. Plus fréquents, localement violents l'après-midi, se poursuivant en soirée. 18 degrés le matin, maximum 27 ensuite.
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0: 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Il est 14h. Pierre-Étienne Joie.
1: Le rythme des frappes ne faiblit pas entre les États-Unis et l'Iran. Cela fait plus d'une semaine que les hostilités autour du détroit d'Ormuz ont repris. Malgré les appels du médiateur pakistanais à renouer le dialogue, le scénario est toujours le même. Les États-Unis lancent des salves de bombardements sur l'Iran, qui ripostent en ciblant des pays de la région alliée de Washington. Donald Trump a affirmé qu'il frapperait les ponts et les centrales électriques de l'Iran si le pays ne revient pas à la table des négociations. Et Bahreïn et le Koweït disent avoir contré des attaques iraniennes après de nouvelles frappes américaines contre l'Iran. Téhéran mène des attaques quasi quotidiennes dans ces deux pays du Golfe depuis la reprise des hostilités le 7 juillet avec les États-Unis. L'Iran affirme cibler les intérêts militaires américains. Bahreïn et le Koweït accusent toutefois leurs voisins de viser aussi des sites de civils. En France, après 4 jours d'un incendie inédit dans la forêt de Fontainebleau, près de Paris, le président Emmanuel Macron s'est rendu sur place auprès des équipes de secours. À ce jour, plus de 2000 hectares ont brûlé, soit quasiment 10% de la surface de ce poumon vert de la région parisienne. La situation s'améliore, le feu est fixé, mais il reste sous haute surveillance. En Corse, les randonneurs bloqués sur le célèbre sentier de randonnée GR20 ont tous pu quitter leur refuge. Ils étaient bloqués depuis ce matin par l'incendie qui sévit depuis le début de semaine dans le nord de l'île. Tous les randonneurs sont en bon état de santé selon la préfecture. Les incendies provoqués par la foudre ont brûlé à 2 endroits, respectivement 180 et 50 hectares de végétation. Près de 170 pompiers sont toujours mobilisés. La Cour de justice de l'Union européenne a validé la loi adoptée en 2024 par le gouvernement socialiste espagnol de Pedro Sanchez, qui accordait une amnistie aux indépendantistes catalans. Ceci après la tentative de sécession de la Catalogne en 2017. Le droit de l'Union ne s'oppose pas à cette loi d'amnistie qui avait profondément divisé les Espagnols. Depuis le début de l'année, 77 personnes ont perdu la vie en Valais dans des accidents, contre 69 sur l'ensemble de 2025. Et depuis quelques semaines, la chaleur invite à la prudence. En montagne, 8 randonneurs sont décédés en 2 semaines à peine dans le canton. Ces accidents se sont principalement produits dans le Haut-Valais, à Randa, Sassgrund et Zermatt, et concernant majoritairement des touristes étrangers. Les professionnels de la montagne, guides en tête, appellent à la plus grande prudence et invitent à différer l'ascension du Cervin au vu de l'instabilité du terrain. Les coureurs du Tour de France ont pris le départ de la 12e étape à la sortie du circuit automobile de Magny-Cours, direction Chalon-sur-Saône, où les coureurs du peloton devraient se jouer la victoire au sprint. L'arrivée après 179 km est prévue dès 17h30. Le centre Paul Klee à Berne consacre une grande exposition à l'artiste allemande Anne Loch. Le public pourra voir environ 80 de ses œuvres, dont certaines monumentales. Ça commence ce samedi et jusqu'au 20 septembre. L'œuvre de l'artiste peintre décédé en 2014 se caractérise avant tout par la représentation de paysages, de fleurs et d'animaux. La météo, nuages et orages un peu partout cet après-midi, parfois violents avec localement de la grêle, 32 degrés, nuit plus calme en perspective. Demain vendredi, temps en partie ensoleillé, quelques averses ou des orages isolés en matinée, plus fréquents et localement violents l'après-midi, 18 degrés le matin, 27 l'après-midi, plus ou moins semblable samedi avec 26 degrés.
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0: 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Il est 15h. Pierre-Étienne Joie.
1: 12 ans de prison après le drame de Gênes, près de 8 ans après la mort de 43 personnes dans l'effondrement du pont Morandi de Gênes. L'ex-directeur général de la société d'autoroute, gestionnaire du viaduc, a été condamné à 12 ans de réclusion. L'ancien dirigeant est déjà en prison pour un autre accident survenu en 2013 sur un viaduc du sud de l'Italie. Il a été reconnu coupable de négligence et d'homicide involontaire. Keir Starmer en Ukraine pour une dernière visite en tant que Premier ministre. Le président ukrainien a remis à Kiev l'ordre de la liberté au Premier ministre britannique démissionnaire. Volodymyr Zelensky a salué son soutien à l'Ukraine à l'occasion de son dernier déplacement diplomatique dans le pays. Keir Starmer est à l'origine, avec le président français Emmanuel Macron, de la coalition des volontaires. Celle-ci regroupe des pays qui apportent un soutien diplomatique et militaire à l'Ukraine. Londres ouvre une enquête sur TikTok, le réseau social prisé des jeunes. Il s'agit de savoir s'il a manqué à ses obligations en matière de protection des enfants contre l'exposition à des contenus nuisibles. En d'autres termes, si TikTok vérifie efficacement l'âge des utilisateurs. Et Bruxelles exige que Google partage ses données de recherche et ouvre Android à l'intelligence artificielle rivale, décision qui suscite les vives protestations du géant technologique américain. La Commission européenne exige d'une part que le groupe partage de manière encadrée les données récoltées par son moteur Google Search avec les services de recherche concurrents, et d'autre part, elle lui ordonne d'accorder aux assistants d'IA développés par des tiers un accès aux fonctions clés d'Android pour les mettre sur un pied d'égalité avec ses propres services d'IA comme Gemini. Bertrand Piccard a obtenu le soutien de la Commission européenne pour son nouveau projet Climate Impulse. Son tour du monde en avion à hydrogène est maintenant parrainé par Bruxelles. L'Union reconnaît que l'entreprise est une contribution dans les domaines du climat, de l'innovation et de la souveraineté. Climate Impulse a pour objectif de faire le tour du monde à bord d'un avion à hydrogène en un seul vol, sans escale et sans émission. Ce vol est prévu pour 2030. Football, l'équipe de Suisse disputera ses deux derniers matchs de l'année en Ligue des Nations, en Ligue B le 13 novembre à Ljubljana contre la Slovénie et le 16 novembre à Saint-Gall contre l'Écosse. Auparavant, elle affrontera la Slovénie à domicile, à Lucerne le 3 octobre et la Macédoine du Nord le 6 octobre également à Lucerne. La Suisse, reléguée l'an dernier, vise le retour dans la Ligue des Nations A. Une étude de l'université de Neuchâtel montre que les Valaisans sont des habitants qui vivent avec le plus grand risque d'inondation. 24% d'entre eux habitent en zone de danger, suivent les Jurassiens avec 17,4%. Les personnes qui vivent au bord des lacs du plateau sont moins concernées. Le danger y a été grandement réduit par les importants aménagements réalisés sur ces espaces, comme la régulation des niveaux d'eau et la stabilisation des rives. La météo, un temps couvert, de nombreux nuages en cours de cet après-midi, parfois violent, grêle et rafales tempétueuses aussi. Accalmie prévue cette nuit, température 32 degrés maximum et pour demain des températures en légère baisse, il fera 27 degrés au maximum. Le temps sera en partie ensoleillé avec des averses ou des orages isolés en matinée, plus nombreux et plus violents l'après-midi jusqu'en soirée.
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0: 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Il est 16h. Pierre-Étienne Joie.
1: Le président français Emmanuel Macron a annoncé la mise en place cet après-midi d'un guichet unique afin de collecter des fonds pour la forêt de Fontainebleau. Depuis dimanche, les flammes ont parcouru près de 2000 hectares de l'emblématique et fragile massif forestier situé à 60 km au sud-est de Paris. L'endroit est classé réserve de biosphère par l'UNESCO. Le feu est désormais fixé mais pas encore éteint. En France encore, 5 ans et demi après la disparition de Delphine Jubilard, Cédric Jubilard a avoué devant la justice avoir tué son épouse et il a conduit aujourd'hui les enquêteurs là où il avait dissimulé le corps, dans le sud-ouest, fin 2020. Des ossements ont été retrouvés sur les lieux indiqués par Cédric Jubilard comme l'endroit où il avait déposé le corps. Les ossements doivent désormais être acheminés vers le laboratoire de l'Institut de recherche criminelle de la Gendarmerie nationale pour établir s'il s'agit bien des restes de Delphine Jubilard. Auditionné pour la seconde fois à la suite du drame de Cran Montana, l'ancien président de Chermignon a changé de tactique. Ce matin à Sion, il a accepté désormais de répondre aux questions des procureurs en charge de l'enquête. Le 13 mai, il s'était muré dans le silence parce qu'il n'avait pas eu accès au dossier. C'est lui qui avait co-signé l'autorisation d'exploiter le Constellation après les rénovations effectuées par les gérants en 2015. Le Parlement ukrainien a désigné Sergueï Koretsky au poste de Premier ministre, nomination après l'éviction surprise de Lulia Sviridirenko. La priorité du nouveau Premier ministre sera maintenant la gestion militaire et infrastructurelle de l'hiver à venir face aux attaques russes. L'Ukraine qui a annoncé avoir reçu de la Russie 501 nouveaux corps de soldats tués présumés dans le conflit, ce qui porte à plus de 4000 le nombre de dépouilles transmises par Moscou à Kiev depuis le début de l'année. Kiev n'a pas précisé avoir remis de corps à la Russie. En 2025, Kiev avait reçu plus de 14 000 dépouilles de soldats tués présumés, tandis que Moscou en avait récupéré moins de 400. La Cour de justice de l'Union européenne a validé la loi adoptée en 2024 par le gouvernement socialiste espagnol de Pedro Sanchez qui accordait une amnistie aux indépendantistes catalans. Ceci après la tentative de sécession de la Catalogne en 2017. Le droit de l'Union ne se pose donc pas à cette loi d'amnistie qui avait profondément divisé les Espagnols. Yverdon-les-Bains se dote d'un plan d'action communal en faveur de la protection d'espèces menacées. Les populations d'hirondelles, de fenêtres, d'hirondelles rustiques, de martinets noirs et de chauves-souris qui vivent en milieu urbain sont en net déclin en Suisse et dans le canton de Vaud en particulier. Le plan d'Yverdon s'inscrit dans le cadre du plan climat et du plan directeur de la nature de la ville, ainsi que du plan biodiversité 2019-2030 du canton de Vaud. Il fera l'objet d'une demande de subvention cantonale. La météo, le temps progressivement nuageux, des formations de nombreux orages en toute région en cours de cet après-midi. Des orages parfois violents avec des rafales tempétueuses et localement de la grêle. Une accalmie est prévue en cours de nuit, 32 degrés au thermomètre. Demain vendredi, temps en partie ensoleillé, quelques averses ou des orages isolés en matinée. Plus fréquents et localement violents l'après-midi, ils se poursuivront en soirée. 18 degrés le matin, 27 l'après-midi. Plus ou moins semblable comme temps samedi avec 26 degrés.
0: 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Ça devait pas être coupé comme ça, brusquement. Pardon, bonjour, bonjour, la joie de vous retrouver ici. Maintenant, voilà l'été avec des nouveaux petits rendez-vous comme le bloc-notes. À 4h30, les studios de légende, où nous emmènera Pascal Chouvet à 17h30 et puis une émission un petit peu spéciale puisqu'à 18h, c'est Philippe Robin qui nous retrouve en direct du Festival de Montreux avec des invités prestigieux. Vous l'entendez, la basse de Marcus Miller, vous l'avez peut-être reconnu et il sera là. Bah oui, en tout cas, il l'a rencontré pour parler de son travail, mais aussi de ses collaborations avec France Gall, avec Claude Nougaro. Et puis il y aura aussi Roxane, Karine Vouillamo pour parler de Giovanotti, tête d'affiche de ce soir, et encore d'autres surprises. D'ici là, la musique est bien présente. C'est d'ailleurs le seul langage, le langage universel qui parvient à traduire l'indicible, à réparer un cœur brisé ou à célébrer la vie tout en donnant une furieuse envie de danser dans son salon. Vous avez compris tout ça. Eh ben, on continue et même on commence avec Pierre Demer. Mercredi, un jeudi, ouais, ça va aussi.

entraînant. Et d'ailleurs, on ne le doit pas à un seul membre du groupe qui s'appelle Mardi. M-A-R.D-I. Ils sont quatre, ils viennent de Zurich et des Grisons, et c'était fort ravissant. Tout à l'heure, nous étions en compagnie du Belge, Pierre Demer, qui a ouvert le bal, qui sortira son deuxième album très bientôt, le 25 septembre prochain, Ave Demer. Pas mal, non? Enfin, voici Voyou avec vous sur RTS Option Musique. Enfin.

Terrible somme par les Australiens de Empire of the Sun, alors que le titre évoque littéralement fleur de cerisier, plutôt synonyme de renouveau un peu éphémère. Eh bien, le leader du groupe, Luke Steely, je vous jure qu'il s'appelle comme ça, a expliqué que la chanson avait une portée philosophique bien plus profonde. Le morceau parle du concept de trouver le paradis dans ce qui est juste en face de nous, plutôt que d'essayer de faire entrer les gens au paradis. Voilà, un duo qui a voulu apporter le paradis aux gens à travers la musique, en rappelant l'importance de ne pas prendre pour acquis ce qui nous est précieux avant qu'il ne soit trop tard. Voilà, c'était l'instant philo dont voilà l'été, juste avant nous étions avec ce petit voyou de voyou. Et c'est un homme seul que l'on retrouve, il s'appelle Lancelot.

Si vous êtes tombé sous le charme, vous le devez à Christophe Mahé, oui. Si vous vous prenez pour un proche chevalier, ce sera de la faute à Lancelot. Un homme seul qui rêve pour deux, qui a la petite vingtaine et qui porte vraiment ce prénom. Et si vous ne savez pas quoi faire, eh bien le bloc-notes arrive dans quelques instants.

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0: on voudrait que ça dure encore toute la vie, cette chanson, puisque le David Byrne, l'ex-leader des Talking Heads, sort la sortie l'année dernière, je vais aller dans l'ordre, Everybody Laughs, oui, tout le monde rigole, tout le monde vit, tout le monde meurt, ça fait du bien, sauf qu'il faut que ça s'arrête, parce que il y a le bloc-notes qui arrive.
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0: Vous cherchez le plan parfait pour faire vibrer totalement et intensément votre week-end sans trop bouger de chez vous. J'ai exactement ce qu'il vous faut. Alors, on embarque direction Saint-Julien en Genevois. Oui, oui, juste de l'autre côté de la frontière, là, c'est pas très loin. D'ailleurs, si vous êtes Genevois, le tram ou le bus vous y dépose directement depuis le centre de Genève. Pourquoi faire la route? Eh bien, pour la 20e édition de l'incontournable festival Guitar en scène. Ça se trouve au stade des Burgondes et écoutez plutôt demain, vendredi soir, on sort les pattes d'eff et les paillettes pour accueillir, oh yeah, les légendes absolues de la funk. Cool and the gang, madame, monsieur, oui, ils viendront enflammer la scène. Autant vous dire que ça va grouver sévère. Et puis, si vous êtes plutôt branché émotion brute, frissons partout dans le corps, et bien c'est samedi que ça se passe. Un combo absolument magistral avec le blues rock envoûtant de Ben Harper and the Innocent Criminals, précédé par la voix de velours du géant du jazz, Gregory Porter. Franchement, ça tabasse quand même. C'est beau, c'est grand, et c'est juste aux portes de la maison. Alors moi, je dis, faites-vous plaisir, bon sang, mais oui! Puis là, normalement, il y a Max Berend qui arrive avec le titre Beast. Oui, il est là.
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C'est bien joli, hein. Elle s'appelle Max Behrendt de son vrai nom et complet, Max Behrendt de Beer, hein, auteur, compositeur, interprète helvético-hollando. Je ne sais pas dans quel ordre le dire. Faites comme vous voulez. Il vient un petit peu de Hollande et un petit peu de Suisse. Et il est né en 1992 à Davos. Et il vit et travaille aujourd'hui à Saint-Gall. Et il y a quelque chose, voilà, de très profond chez ce cher monsieur qui nous interprétait le titre Beast. Mas Canada, un tube au Brésil. Interprété ici par une certaine Salomé de Bahia. Là, où que vous soyez, chez vous, en route pour l'aventure, dans une voiture par exemple, vous pouvez siffler, vous pouvez chanter, vous pouvez juste tapoter des pieds. En tout cas, vous ambiancez sur ce titre très joli. À un moment donné, la dame, elle arrive et puis elle va chanter. Avec la flûte, voilà. Oh. À vous. Je vous entends pas.

Après la tempête tropicale de Salomé de Bahia, on redescend doucement, on est même bien redescendu en température. On a posé les maracas pour retrouver un petit peu de douceur à la française. C'était Vianney qui prenait la suite, sa guitare sous le bras pour nous murmurer. Mais pas murmurer, ça ne se dit pas. Moi, aimez-toi, murmurer. Voilà, ça c'est bon. Le romantisme, eh ben tiens, on remonte avec un hymne universel. On traverse l'Atlantique pour retrouver le morceau qui a fait chavirer la planète en 2003. Allez, on monte le son. Les Black Eyed Peas sur RTS Option Musique posent cette question ultime. Where is the love ?

L'amour est sur Option Musique grâce à ce titre. Les Black Eyed Peas, Where is the Love? L'amour sera peut-être aussi au Montreux Jazz Festival, puisque Philippe Robin vous y attend entre 18h et 19h. Ça va être dingue. Il va y avoir Marcus Miller, il va y avoir Karine Vuillamo pour parler de Giovanotti qui est tête d'affiche ce soir. Il y aura Roxane. Ça va être super. Mais là, on écoute Polygone, c'est bien aussi. J'ai

Polygone, composé de du duo franco-suisse. Alors attendez, j'ai perdu, j'avais l'info. Pauline Hugo, ben voilà, de Lausanne, hein. En tout cas, ils vivent à Lausanne, elle est institutrice, et lui, il est fraîchement diplômé de la Haute École de Musique de Lausanne en tant que batteur, voilà. Ce titre, Tempête, est extrait de En cas de tempête, véritable hymne au lâcher prise. Et puis alors, à propos de lâcher prise, et voilà, et de remonter dans le temps, on vous emmène en 1985. Attention, attention, parce que voilà, dans Voilà l'été, il y en a toujours une chanson sur laquelle vous pouvez vraiment vibrer totalement, parce que vous connaissez une partie des paroles, voyez. Par exemple, si je vous mets ça, il y a des chances que ça vous dise quelque chose. Alors vous pouvez sortir vos lunettes si vous voulez, ou pas, mais en tout cas vibrer sur ce coup de foudre mémorable né sur les voix de Marvin Gaye et de Stevie Wonder sur des musiques noires. Thierry Pastor.

Voilà, l'été, c'est comme ça, comme dans un grand festival. On vibre un petit coup sur le Bernois Jonathan Max. Et puis, oui, on se dit, bah tiens, le titre, moi j'aimais bien, One Life to Live. Une seule vie pour vivre, pour une bonne traduction. Et puis on lui dit qu'on l'aimait sur un air de Marvin Gaye. En tout cas, ces deux-là resteront gravés à tout jamais dans notre mémoire. Les émotions, la musique, ne manquaient plus que l'amour avec un grand A.

0: Oui, c'est dur. Pardon, Diana. Sorry, Diana Ross and the Supremes. Stop in the name of love. Quelques infos et on sera de retour juste après. Il est 17h.
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2: 32 accusés ont été condamnés aujourd'hui à des peines allant jusqu'à 12 ans de prison ferme dans le procès de la catastrophe du pont Morandi de Gênes, qui avait fait 43 morts. Parmi eux figurent plusieurs ex-cadres de la société d'autoroute Autostrade et père l'Italia, l'Aspi. Aspi est gestionnaire de l'immense viaduc situé sur l'autoroute qui connecte l'Italie à la France. Il s'était écroulé le 14 août 2018 à 11h36 sous une pluie battante, précipitant dans le vide des dizaines de véhicules. L'ancien directeur général d'Autostrade est déjà en prison pour un autre accident meurtrier survenu en 2013 sur un viaduc du sud de l'Italie. Il a écopé de la peine la plus lourde, 12 ans de prison. Il a été reconnu coupable de négligence et d'homicide involontaire au terme d'un procès qui s'était ouvert en 2022. Pas de menu vegan en prison. La Cour européenne des droits de l'homme condamne la Suisse. Elle a violé le droit à la liberté de pensée et de conscience de deux antispécistes. La Suisse aurait dû leur fournir une alimentation entièrement vegan en prison et à l'hôpital. Incendie de forêt de Fontainebleau. Deux ouvriers et le gérant d'une société de travaux vont être présentés à un juge en vue de leur mise en examen pour leur implication involontaire dans le déclenchement du premier incendie. Ce feu avait pris aux abords de l'autoroute A6 dimanche en fin d'après-midi. Il a ravagé depuis plus de 1500 hectares. Un incendie déclenché par des travaux de réparation des glissières de sécurité. Ce placement sous contrôle judiciaire a été requis notamment pour destruction involontaire par incendie. Quant aux pompiers, pompier volontaire de 18 ans suspecté d'un départ de feu dans la forêt, il a été mis en examen et écroué hier. Il a d'abord reconnu avoir mis le feu à des brindilles avec un briquet et de l'essence avant de revenir sur ses aveux. En tout, les deux incendies ont détruit plus de 2000 hectares de forêt. Le feu est actuellement contenu, fixé, mais surveillé. Les obsèques de Roland Colombin ont eu lieu cet après-midi à l'église de Saint-Maurice de Bagne, au Châble. Plus de 600 personnes ont fait le déplacement pour adresser un dernier adieu à l'ancien champion de ski alpin. Plusieurs skieurs passés et présents s'étaient réunis pour dire un dernier adieu à la Colombe. Parmi eux, Bernard Russi, Philippe Roux ou Pirmin Zurbriggen. Tennis, Jérôme Kim n'a pas réussi à se hisser en quart de finale du tournoi de Gstaad. L'Argovien a été battu 6-4, 6-7, 7-6 par Stefanos Tsitsipas. Le joueur grec affrontera le français Arthur Rinderknecht en quart de finale. Quelques 45 000 personnes sont attendues à Sion sous les étoiles dès ce soir et pour trois jours. Le festival qui se présente sous une édition raccourcie cette année en raison de la Coupe du Monde de foot met à l'honneur la chanson française. Julien Doré, Christophe Maé, Vita et Louisa lancent les festivités sur la plaine de Tourbillon ce soir. Le festival sédunois se conclura avec notamment Stéphane Eicher samedi. Des nuages, des averses, des orages pour cette fin d'après-midi. Des orages parfois violents avec des fortes rafales de vent et localement de la grêle. De 32 degrés actuellement en pleine, les températures sont en baisse avec les orages. Demain vendredi, quelques averses possibles en début de matinée, puis un temps en partie ensoleillé avec à nouveau quelques averses ou des orages l'après-midi et en soirée, surtout sur le plateau et dans les Alpes. Risque d'orages plus faibles sur le bassin lémanique et le Jura. 28 degrés.
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0: Soyez attentifs si vous circulez sur le contournement de Lausanne. Un véhicule a déversé de l'huile sur la chaussée entre Écublanc et Crissier en direction d'Yverdon. Et puis sur le contournement de Genève, un embouteillage est constaté entre Genève-Mérin et la Donne de Bardonnay en direction de la France. Sur l'axe Genève-Aoste, l'attente au péage français du tunnel du Mont-Blanc est estimée à 1h30. Sur l'axe Lucerne-Chiasso, on compte 7 km de bouchons entre Erstfeld et le portail nord du tunnel du Gothard en direction du Tessin, soit 1h15 de patience environ. Le col du Simplon ou le tunnel du Grand Saint-Bernard sont conseillés comme parcours alternatif. Et puis un orage violent accompagné de fortes rafales de grêle et de précipitations abondantes devrait s'abattre durant la prochaine heure sur les régions suivantes, les Franches-Montagnes, le vallon de Saint-Imier. Davantage d'informations concernant les perturbations pendulaires sur le site rts.ch/trafic.
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0: On pose un regard tendre sur la musique. on déniche quelques secrets très secrets. Et on fait circuler une bonne énergie. Oui, oui, oui. Ah oui, on vous emmène aussi dans les studios de Légende à 17h30 grâce à Pascal Chouvet. Et ça, c'est un rendez-vous que vous aurez tout l'été à 17h30, du lundi au vendredi. Voici plus ou moins l'état dans lequel on va se trouver durant 7h. Et puis cette petite ambiance jazzy, country, toute cool, est aussi là pour vous dire qu'entre 18h et 19h, Philippe Robin vous attend en direct du Montre Jazz avec des invités de prestige. Sinon, la musique est au rendez-vous et au top. Et voilà. Ben, j'ai rien d'autre à ajouter. Je crois que, oui, tout est dit. Tout le bonheur du monde. Ben oui, je me joins à Cine Semilia pour vous le souhaiter.

Auteur, compositrice, interprète, elle vient de l'Oberland bernois et alors, hallucinant, complètement incroyable, figurez-vous qu'elle a grandi dans le ranch de chevaux de ses parents au cœur des montagnes bernoises, puis c'est là qu'elle a aimé et découvert la country pop américaine, ce qu'on aurait vraiment cru, hein, franchement. Elle s'appelle Julia Leon, le titre Fences qu'on vient d'entendre, et puis c'est Cynthia Emilia qui avait ouvert le bal, tout le bonheur du monde. On va voir si vous reconnaissez ça.

Alors, derrière ce tube, hein, Murder on the Dance Floor de Sophie Alice Bextor, il y a un avertissement direct à une sorte de rivale sur la piste de danse, hein, c'est ça. La chanteuse prévient qu'elle dominera la soirée, que toute concurrence sera éliminée par le groove, avec un refrain qui menace quiconque, qui gâcherait l'ambiance, exigeant aux gens tout autour de danser sans casser l'atmosphère. C'est pas mal, hein, quand même, franchement. Ça, c'est de la composition de texte, moi je vous dis. Et puis dire que c'était Shania Twain à un moment qui devait la chanter, puis elle a refusé et Sophie Alice Bextor a sauté sur l'occasion. Voilà, pas d'anecdote particulière sur Pascal Obispo, ce titre plus que tout au monde. Laissez-vous faire, laissez-vous vibrer.

Elle est anglaise, Meek. Oh là là, incroyable aussi. Pascal Obispo chantait l'amour fusionnel. Tout à l'heure, on est parti dans quelque chose de complètement différent, beaucoup plus pop. Je découvre ce titre, peut-être en même temps que vous. En tout cas, c'était beau et les freaks à l'honneur. Alors ça, on est toujours évidemment touché par ça. Beautiful freaks à l'instant. Voici Elio Rica avec le titre Soda. À 17h26, dans quelques instants, Pascal Chouvet nous emmène dans les studios de Légende.

0: Waouh! C'est planant, hein, franchement. Elio Rica, qui ne vient pas du tout du Tessin, non. Ils viennent de Saint-Gall. D'ailleurs, il ne vient pas, ils viennent, puisqu'il est composé de Elio, qui donne son nom au groupe, qui chante et qui joue de la guitare. Et puis Christian Gigo ou Gigo Zatta à la batterie. Voici, voilà, je vous ai dit avant, qui c'est qui se cache dans les studios de légende.
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2: Manuel Jacquinet, restons aujourd'hui au studio Gang, créé par Claude Puterflam en 1974. Il a conçu son studio, on l'a évoqué, autour d'un piano Pleyel. Et finalement, sur ce piano Pleyel, Michel Berger a quasiment enregistré tous ses albums.
3: On sait que le piano, c'est quand même important dans l'œuvre de Michel Berger. Et je pense, moi je ne suis pas pianiste, que il devait avoir un très bon son. Et en effet, il est resté attaché à cet instrument et ce lieu dans lequel, je suppose, il y avait quelque chose de rassurant, puisque retrouver un piano qui sonne bien, il y a peut-être une forme aussi de superstition.

0: Le studio Gang est toujours équipé de son matériel d'origine. On peut donc y enregistrer en analogique, aujourd'hui encore. Les nouvelles générations continuent à y venir, notamment toutes celles qui ont envie de faire des disques vinyles en vrai son analogique. Et tout ça, c'est un peu grâce à Daft Punk, hein, la nouvelle génération.
1: Bah, Daft Punk a évidemment médiatisé le studio puisqu'ils sont allés enregistrer là. Et il y a en effet dans toute la jeune génération de musiciens, d'arrangeurs, etc., un retour aux anciens matériels qui donnerait apparemment des couleurs sonores qu'on ne retrouve pas avec les sons numériques et avec le synthétiseur. Et une fois qu'ils ont épuisé tous les charmes des matériels digitaux, ils se tournent vers l'analogique, au point en effet, de, pour les plus fortunés d'entre eux, de racheter ce matériel pour retrouver ces anciennes, entre guillemets, signatures sonores.

Nous avons été heureux d'entendre les Américains de Maroon 5 et ce titre This Love qui reste dans la tête. Nous avons été chanceux de pouvoir entendre Pascal Chauvet et Emmanuel Jacquinet nous parler des studios de légende. Nous sommes très heureux de vous faire vibrer encore et encore avec Matt Skelton qui n'est pas le chanteur du titre qu'on va entendre, mais le batteur de jazz qui accompagne le morceau interprété par Stacy Kent. La chanson s'appelle Raconte-moi, l'extrait d'un album qui s'intitulait aussi Raconte-moi, sorti en 2010, voilà, entièrement en français. Et à propos de jazz, vous dire que dans quelques instants, un petit peu après les infos de 18h, vous avez rendez-vous avec Philippe Robin qui sera en direct du Montreux Jazz Festival avec des invités de prestige. Bah oui, on parlait de batteur, là, c'est plutôt la basse à l'honneur puisqu'il y aura une interview de Marcus Miller, il y aura une interview comment elle s'appelle ? Roxane, avec sa voix juste super puissante, la jeune voix, hein, qui sera là aux côtés de Philippe Robin. Il y aura aussi Karine Vuillamo qui va nous parler de Jovanotti, qui est tête d'affiche ce soir. Enfin bref, que du beau monde, moi je vous dis que

0: Difficile de trouver quelque chose de plus groovy que ce titre-là, Hard to Get, avec la Suissesse Marlene à l'instant. Alors, elle est née en Suisse, mais elle a des racines guinéennes et hongroises. Voilà, c'était l'info que je cherchais pour pouvoir vous donner quelque chose de plus intéressant. Voilà. Nous étions avec Matt Skelton tout à l'heure. Raconte-moi. Ben, c'est l'heure. Ben Mazué, c'est maintenant 17h48.
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Oui, c'est l'heure. Enfin, c'est tout à fait, pas tout à fait encore l'heure. Bientôt, Ben Mazuet. Oui, dans quelques instants, Philippe Robin nous vous attend en direct du Montreux Jazz Festival avec tout un tas d'invités merveilleux. Ça va être trop super. Oui, Marcus Miller, Roxane et un peu de Jovanotti.

C'est toute beauté, hein. Crosby, Stills, Nash & Young avec le titre Helpless, sorti en 1970 sur l'album Déjà Vu. Tout à l'heure, nous étions debout et prêts à écouter Philippe Robin après les infos avec Bob Marley, Get Up, Stand Up. C'est pas tout de suite. Dans quelques instants, 3 minutes, quelques minutes d'information, et il sera là. Mais oui, je suis toute contente. Jusqu'aux infos France Gall, Diego libre dans sa tête.

0: et rigolis avec Diego libre dans sa tête et France Gall. Après les infos, Philippe Robin en direct de Montreux. Il est 18h sur RTS Option Musique.
1: Pierre-Étienne Joie.
2: Cyclisme, Tim Merlier a remporté au sprint la 12e étape du Tour de France entre le circuit de Magny-Cours et Chalon-sur-Saône sur 179 km. Il s'agit de la 3e victoire du Belge sur ce tour. Le Slovène Tadej Pogacar reste en jaune. Le gouvernement américain a décidé de limiter la durée de séjour aux États-Unis des étudiants et journalistes étrangers. Une nouvelle étape dans sa politique migratoire très restrictive. Les nouvelles règles doivent entrer en vigueur d'ici 2 mois, sauf blocage au Congrès. Les ressortissants étrangers détenteurs d'un visa étudiant ne seront pas autorisés à rester plus de 4 ans sur le territoire américain. Les journalistes étrangers seront pour leur part limités à des séjours de 240 jours, soit environ 8 mois, tout en pouvant solliciter des renouvellements pour des périodes identiques. Seuls les journalistes chinois seront limités à 90 jours. Le Brésil devient, lui, la première cible des nouveaux droits de douane américains. Les États-Unis ont annoncé qu'ils allaient imposer 25% de droits de douane sur un certain nombre de produits brésiliens. La présidence du Brésil a aussitôt rejeté ces droits de douane qu'ils jugent illégaux. Elle promet des mesures de réciprocité. L'incendie d'un orphelinat de la banlieue d'Alger la nuit passée a fait au moins 11 morts, dont des enfants et 19 blessés. Les causes du sinistre ne sont pas connues. L'Algérie est confrontée à une sévère canicule. Le pays a recensé près d'un millier de départs de feu en une semaine. Le canton d'Oury a fait abattre un loup ce jeudi sur un alpage situé sur la commune de Silenen dans le canton d'Oury. Il en avait obtenu l'autorisation il y a 3 semaines. Le canidé avait tué 6 moutons dans le même domaine. Solitaire, le loup abattu n'appartient pas à une meute, précise le département uranais de la sécurité. Il a été remis au centre vétérinaire des animaux sauvages de l'université de Berne. Une interdiction des feux d'artifice pourrait être imposée avant le 1er août dans 6 arrondissements administratifs du canton de Berne, dont ceux du Jura bernois et de Bienne. Pour l'heure, les interdictions de faire du feu en forêt et à proximité, soit à moins de 50 mètres, sont maintenues dans ces 6 régions. Dans les 6 arrondissements en question, le danger d'incendie de forêt reste fort. Il est marqué dans l'Oberland bernois et la région de Thun. Et à Chenevé, dans le Jura, de nouvelles découvertes indiquent que les lieux pourraient avoir accueilli une structure défensive datant probablement de la guerre de 30 ans. Le site était jusqu'ici supposé être une fortification préhistorique. Des étudiants en archéologie de l'université de Neuchâtel ont fouillé le site dans le but de compléter les données récoltées l'an dernier. Or, la topographie semblait indiquer une potentielle occupation lors du néolithique, mais les recherches réalisées cette année ont révélé la présence d'un mur. Ce mur qui est probablement lié à la guerre de 30 ans entre 1618 et 1648. Nuages, averses et orages pour encore ce soir. Des orages parfois violents avec des fortes rafales de vent et localement de la grêle. Les températures baissent un peu. Demain vendredi, quelques averses possibles en début de matinée. Puis un temps en partie ensoleillé avec à nouveau quelques averses ou des orages l'après-midi et en soirée. Surtout sur le plateau et les Alpes. Risque d'orages plus faible sur le bassin lémanique et le Jura. 28 degrés samedi, temps assez ensoleillé sur le bassin lémanique et le Jura, plus nuageux le long des Préalpes.
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3: Bonsoir à toutes et bonsoir à tous et bienvenue dans cette émission spéciale festival. Nous sommes à Montreux, nous sommes juste à l'auditorium Stravinsky, dans les étages inférieurs. Tout a été rénové ici, tout est beau, tout a été repeint. Et donc on va vous proposer jusqu'à 19h une émission de radio qui va parler du festival sur RTS Option Musique et qui va parler en particulier du programme de ce soir parce qu'elle affiche, on aura ce soir Fresh Moulin, on aura Jovanotti, il y aura Billy Cobham, Marcus Miller, il y aura Roxane aussi. Et on va parler de tous ces gens-là, de tous ces artistes dans cette émission. Et puis on va aussi parler de ce qui se passe dans le programme gratuit du festival. Parce que oui, Montreux, c'est un festival où il faut acheter ses places pour voir des concerts au Jazz Lab ou au Stravinsky. Mais à part ça, tout le reste et de nombreux endroits et de nombreuses scènes sont absolument gratuites. Et puis il y a un endroit qui est magique, qui s'appelle la bibliothèque. Alors, vous allez dans une maison qui s'appelle la Lake House, et puis vous montez un peu quelques étages, si vous partez du niveau du lac, et vous arrivez à la bibliothèque. Et là, tous les soirs, il y a des programmes, à peu près d'une heure et demie, où on vous présente l'histoire de la musique en quelque sorte. Et ce soir, à 20h, il sera question de l'album Thriller de Michael Jackson. C'est Béatrice Venturini qui va donner cette conférence. Elle est avec nous. Bonsoir Béatrice.
4: Bonsoir Philippe.
3: Merci d'être venue nous voir.
4: C'est un plaisir.
3: Avant votre conférence sur Thriller, Michael Jackson, l'album historique, l'album qui a tous les records. Hein. C'est l'album le plus vendu de l'histoire de la musique, ça. Hein.
4: Exactement.
3: Alors, vous allez nous raconter l'histoire ce soir ?
4: Oui, j'espère. Entre quelques extraits de narrative inventés un peu par moi, je donne surtout un feeling qui est subjectif de tout ce que j'aime, mais aussi je vais partager quelques vrais détails qui est noté dans l'histoire par rapport à cette LP, et on va surtout l'écouter, parce que n'oublions pas que dans ce P de Havre, qui est la bibliothèque à Montreux, il y a un tourne-disque,
3: oui.
4: Un sound system,
3: oui.
4: Qui déchire.
3: Absolument, il est extraordinaire, c'est de la marque Nagra, je peux dire la marque, ça a été offert au festival, et c'est là-dessus qu'on lit les disques, avec une sonorité de concert, et le tout dans une salle assez modeste. Voilà. Donc c'est bon pour les oreilles en plus. Qu'est-ce qu'il a de spécial cet album ? Quelles sont les anecdotes qu'on peut donner sur cet album ? D'abord, c'est un album américain, Michael Jackson, Quincy Jones... pour la production, et pourtant il y a un Anglais qui a un rôle important dans ce disque.
4: Exactement, c'était le rôle de cet Anglais qui m'avait tout de suite attiré, surtout vers les deux premières LP de Michael Jackson,
3: ouais.
4: Parce qu'il y avait une équipe. Je pense qu'une fois qu'on a sa créativité avec l'objectif qui est clair, un sens de où on veut aller, la prochaine étape c'est de trouver le team, le bon équipe. Bien sûr, il y avait Michael, il y avait Quincy comme producteur, il y avait Bruce Wedeen comme ingénieur du son.
3: Ouais.
4: Mais il y avait Rod Temperton. Mais qui est cet Anglais ? Cet Anglais qui venait de un petit pays un peu perdu sur la côte vers le nord-est,
3: ouais.
4: Qui était censé d'être quelqu'un qui devait finir sa vie et travailler dans une usine de poissons congelés.
3: Ah bon ?
4: Parce que c'est ça l'industrie
3: oui, locale
4: de Cleethorpes, ouais. De sa ville. Mais non, Rod Temperton est devenu musicien. Il a fondé un groupe qui s'appelait à l'époque Heatwave.
3: Mm-hmm.
4: Et Quincy Jones était très fan de ce groupe. Il aimait le groove, la production, comment les chansons étaient construites. Et il a contacté ce jeune homme, Rod Temperton, en disant « Michael Jackson m'invite à produire son LP, mais j'ai besoin d'aide. J'ai besoin de quelqu'un qui pourrait écrire les paroles, arranger un peu la musique, mm-hmm. et donner une touche exactement comme vous faites avec Heatwave. » Et donc, ils se sont retrouvés, et le reste, c'est l'histoire d'une longue histoire d'amour,
3: d'amitié
4: entre ces deux.
3: C'est le genre d'anecdote que vous allez raconter ce soir à 20h à la bibliothèque. Et puis, sur cet album, il y a des apports extérieurs, évidemment. Il y a aussi Paul McCartney, évidemment, mm-hmm. qui est là. Il y a aussi Eddie Van Halen, qui joue de la guitare sur la chanson Beat It. Et puis, il y a un groupe américain, un groupe californien qui s'appelle Toto et qui arrive avec cette chanson-là. Écoutez ça. Ça, c'est une chanson qui s'appelle Human Nature, qui est sur l'album Thriller. Mais là, on a vraiment l'ambiance du groupe Toto. On écoute un peu.

0: Là, on est vraiment dans l'ambiance de Toto. Si c'était chanté par Steve Lukather de Toto, ça serait exactement la même chose.
1: Mais pourquoi ils l'ont jamais fait ?
0: Eh ben, je sais pas. Et pas passé. Peut-être que Michael Jackson leur a dit, oh, c'est à moi ça.
1: C'est intouchable.
0: Touche pas. Bon, alors cet album, il a tous les records, hein, et grâce notamment, alors déjà au single, faut signaler une chose, c'est qu'il y a 9 chansons sur le disque et 7 chansons sont sorties en 45 tours. C'est absolument fou, ça.
1: Exactement ça, oui. Je pense que le but de Quincy Jones, c'était de produire un LP où chaque morceau pouvait être un single.
0: Ah oui.
1: Ouais. Il disait « no filler ». Rien qui va remplir de manière fade.
0: Ouais.
1: Chaque chanson doit être complètement hors... Comment dire ? Extraordinaire, exactement.
0: Ouais, ouais, ouais.
1: Quelque chose de tellement spécial et unique. Et je pense qu'il a réussi.
0: Ah bah, il a réussi, oui.
1: Au Grammy Awards, ils en ont gagné 8 en total.
0: Alors, cet album, il est sorti, je crois, en 82. Hein. Et pourtant, c'est un an plus tard que le clip Thriller va sortir, le clip de la chanson Thriller. Et là, on n'est plus dans l'album, on est dans la vidéo, on est dans la télévision. Mm-hmm. Et en décembre 83, on a ce clip à la télévision, clip historique.
1: Alors, tout se lit aux ambitions de Michael Jackson. Je ne sais pas si parmi le public vous avez vu le film qui est sorti récemment. Ça explique très bien qu'il avait cette ambition d'être un performeur dans tous les sens. Il ne voulait pas juste être un chanteur de R&B ou de disco. Mm-hmm. Il voulait que tout le monde pouvait l'apprécier comme chanteur, écrivain, danseur, acteur.
0: L'artiste total, quoi.
1: Total. Il voulait battre tous les records. Il était complètement frustré avec les résultats de Off the Wall.
0: Ouais.
1: L'LP qu'il avait sorti 3 ans avant. À mon avis, c'est sublime. Il est parfait. Il pouvait pas être mieux. Mais Michael n'était pas content. Il voulait aller plus loin, être plus.
0: D'accord.
1: Mais surtout être un acteur qui pouvait incarner des rôles unique.
0: Ouais, alors là, il a le rôle unique, évidemment, dans cette vidéo. Hein, tout le monde l'a encore à l'image. On va écouter Thriller, parce qu'on est là aussi pour écouter de la musique. Je me demande si en 2026, la porte grince toujours.
1: Ah ouais.
0: Ah ouais. Ils n'ont pas mis d'huile.

0: Thriller, Michael Jackson. 1982 pour l'album. Ouais, ça commence à faire beaucoup. Hein. Ça fait 44 ans qu'on écoute ça.
1: Oui.
0: Et vous l'écoutiez toujours avec plaisir, là, avec un grand sourire, Béatrice.
1: Complètement. Et chaque fois que je l'écoute, surtout grâce au casque, j'entends quelque chose de nouveau. Tu sais, comme il utilisait sa voix comme un instrument, comme une espèce de percussion.
0: Ouais.
1: Tu entends toujours quelques ouf. Yeah.
0: C'est vrai, c'est vrai. Des gémissements, effectivement. Rod Temperton, c'est lui qui a écrit cette chanson. Finalement, c'est une chanson anglaise, ça, alors.
1: Si tu veux, oui.
0: Ah, oui.
1: It's British. C'est, ça a été écrit par la plume d'un Anglais.
0: Ouais.
1: Et figure-toi qu'au début, le refrain s'appelait Starlight.
0: Aha.
1: Qui change complètement tout. C'était Starlight Sun, quelque chose de très solaire et lumineuse. Et après, il a dit « Non, non, ça sent pas bien avec sa voix, on voit les quelque part d'autre. » Donc, ils l'ont changé en « Midnight Man ».« Midnight ». Je sais pas chanter, hein.
0: « Midnight Man ».
1: Et donc, là, tu vois, il se rapproche à quelque chose de plus sombre.
0: Ouais.
1: Et pour finir, Michael lui a dit « Mais je veux quelque chose, tu sais, comme les petits films d'horreur dans les années 50. Mm-hmm. » Aux États-Unis, on les appelait du « B-movies
0: ».
1: « The Creature from the Black Lagoon
0: ». Les zombies et les choses comme ça.
1: Exactement.
0: Ouais.
1: Il dit « Je veux quelque chose comme ça ». Et ensemble, ils sont tombés sur le refrain « Thriller ».
0: Thriller. Ils ont eu raison, oui.
1: Et la partie la plus iconique, c'est le rap, si tu veux, la partie parlée par l'acteur Vincent Price.
0: Ouais.
1: Et Rod Temperton a écrit trois verses
0: oui.
1: de ça en 20 minutes quand il était assis derrière dans un taxi en allant

0: vers le studio.
1: Ah bon, vraiment, à dernière minute, il a fait ça.
0: À la dernière minute.
1: Ok, ok. Si vous voulez en savoir plus, messieurs, dames, et vous allez en savoir plus, allez ce soir à la bibliothèque à Montreux, c'est gratuit. Et Béatrice Venturini, que vous venez d'entendre, vous attend entre 20h et 21h pour vous parler de l'album Thriller et pour l'écouter, cet album. Merci d'être passé nous voir, Béatrice.
0: Merci, Philippe.
1: Merci beaucoup. Nous allons écouter maintenant Marcus Miller. Marcus Miller que j'ai rencontré et qui va... Alors, quand on parle avec Marcus Miller, il a longtemps vécu dans des pays francophones et il parle à la fois anglais et français. Alors, vous allez voir dans l'interview, il part en anglais, puis après il revient au français, puis il retourne à l'anglais. Mais j'ai traduit les passages en anglais. Il va nous parler de la relation qu'il avait avec son père, et vous allez voir que c'est très important dans sa musique. Il va nous parler aussi de deux collaborations, parce qu'il a joué sur l'album de Claude Nougaro, Nouga York, et puis il a collaboré aussi avec France Gall. Voici Marcus Miller, il sera en concert à 22h ce soir à Montreux.
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3: I was in New York, studio musician, and another studio musician who lived in New York.
1: J'étais à New York comme musicien de studio et un autre musicien de studio qui vivait à New York, qui vient de Nice et qui s'appelle Philippe Sess, m'a appelé. Il a dit, j'ai besoin que tu joues de la basse sur ce projet. Alors j'ai dit, mais c'est pour qui? Il a dit, c'est pour Claude Nougaro. J'ai dit, mais qui c'est? Le Frank Sinatra français. Alors j'ai dit, ok, ça me va. Et entre le moment où Philippe m'a appelé et celui où j'ai joué de la basse sur l'album, j'ai fait des recherches sur Nougaro.
3: I did my research. But I was very proud.
1: J'étais très fier une fois que j'ai écouté ses disques et réalisé qui il était. Tout le concept de cet album, c'était Claude Nougaro à New York. C'est pour ça que le disque s'appelle Nouga York. Je suis très heureux de pouvoir dire que j'ai joué sur le même album que lui et j'ai joué aussi avec Frank Sinatra. Donc c'est complet.

0: tableau. Oh là là, oh là là. Décor, un châtaignier de Central Park. Coco, bel œil, l'écureuil soupire. Après, gerbe de feu, la belle écureuil.
1: France Gall, I got a call from her.
2: En ce qui concerne France Gall, elle m'a appelé et j'ai dû aussi faire des recherches pour en savoir plus sur elle. Elle était vraiment adorable.
1: Piece of music called Une Minute de Silence.
2: Nous avons travaillé sur un morceau de musique qui s'appelle Une Minute de Silence.
1: We tried this and we tried that. We had a good time experimenting.
2: On a essayé plusieurs formules, ceci, cela, et c'était vraiment un plaisir.
1: That was really
2: et j'ai été
1: a pleasure,
2: très honoré de travailler avec
1: really
2: elle.
1: Really honored to work with her.

0: It was the 70s.
1: On était dans les années 70, et dans R&B toute cette musique rhythm and blues ou soul des années 70, il y avait toujours really cool une basse vraiment cool, avec de bons musiciens.
0: James Asson, qui était le bassiste pour Motown, and Larry Graham, and Bootsy, and Sting, and who else? Jaco Pastorius, and Stanley Clarke. It was the era of the bass.
1: C'était vraiment la période de la guitare basse. Je jouais déjà de la clarinette et du saxophone et du piano aussi. Mais quand j'ai commencé à jouer les premières notes à la basse, je suis tombé amoureux. Et c'était une petite guitare basse à l'époque. Donc je ne me rendais pas compte des étirements que j'allais devoir faire plus tard avec mes doigts. Et tu sais, j'ai grandi et je me suis vraiment senti connecté à cet instrument.

0: Marcus Miller, est-ce que ce que vous vivez depuis plusieurs années, est-ce que l'on peut dire que c'est l'extension du rêve de votre papa? Parce que votre papa était aussi un musicien et j'ai l'impression que vous vivez la suite.
1: Absolument. Mon père, il était pianiste, aussi il a joué l'orgue dans l'église. Et il a eu un cousin appelé Wynton Kelly. Wynton Kelly, il était pianiste du jazz, il était super. Il a joué dans les années 50 avec Miles Davis sur l'album Kind of Blue. Il a joué sur cet album le deuxième morceau, je crois. Et aussi, il a joué avec Wes Montgomery. C'était le cousin de mon père. Mais mon père, il a décidé de faire quelque chose de différent. Il a décidé d'avoir une famille avec moi et mon frère. Et il a décidé de rester à New York pour soutenir son famille. Et donc, pour moi, d'avoir l'occasion d'avoir l'opportunité d'être un musicien professionnel, je crois que je suis une extension, c'est un mot français.
0: Oui, ou une prolongation.
1: Oui, une prolongation de mon père, de rêve de mon père. Et je suis très fier de faire ça. C'est un bonheur et absolument... La première fois que j'ai fait un concert avec Miles Davis, c'était une grand chose, car Wynton Kelly, il a déjà joué avec Miles Davis. Et maintenant, mon père, pour lui, son fils, a la même opportunité. Et donc, le premier concert, mon père, il s'est arrivé à la salle de concert, au début du concert, avec un costume tout blanc, avec un chapeau blanc. Il était si fier. Et à ce point, j'ai réalisé que je suis la prolongation de mon père. Quand j'ai vu le sourire dans le visage de mon père.

0: Une question que je me suis toujours posée. Vous faites des chansons instrumentales. Hein, la plupart du temps, c'est instrumental. Comment on donne un titre? Comment on donne un nom à une chanson qui n'a pas de paroles? Comment on fait?
1: C'est différent. Quand j'ai composé un morceau, j'ai reçu un sentiment, un feeling. Oui? Par exemple, j'ai créé une ligne de basse et dans la tête, je vois une, comment on dit, un puma, big cat,
0: un grand. Oui, un puma, on dit un puma en français, oui.
1: J'ai décidé d'appeler le morceau Panther, oui, car le sentiment, le rythme ou la mélodie, l'image dans la tête, et c'est pas difficile. Chaque morceau a son sentiment propre. J'adore de faire ça, car pour les gens qui écoutent le morceau, the possibilities are endless.
0: Les possibilités sont infinies. Je peux faire le tour du monde et jouer ma musique, peu importe la langue. Parfois, je ne peux même pas dire bonjour dans la langue du pays où je suis. Mais la musique va droit à l'âme, sans mots pour interférer. Quel sera votre sentiment au moment de monter sur scène? Quel est votre plaisir, votre joie de monter sur scène?
1: Oui, pour moi, c'est une bénédiction d'avoir l'occasion de jouer de la musique avec mes potes, avec quelques musiciens exceptionnels pour un public comme ça. It's just joy, it's just pure joy. Mais je voudrais que le public, ils sentent toutes les émotions, pas juste le doigt, mais la tristesse. I want you to feel.
0: Moi, je veux qu'on ressente tout, de la même façon que je ressens tout quand je joue.
1: When I play.
0: Merci, Marcus Miller.
1: Ah, merci à vous.
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0: Marcus Miller qui sera sur scène à Montreux ce soir au Jazz Lab à 22h précisément et qui jouera de Miles Davis. Le show s'appelle We Want Miles et puis juste avant il y aura Billy Cobham à partir de 20h. Ça c'est sur la scène du Montreux Jazz Lab. Et puis sur l'autre scène, l'Auditorium Stravinsky, il y aura Jovanotti à 21h50. Alors, Karine Vouillamo est une grande spécialiste de la chanson italienne, de la musique italienne en général. Elle va nous parler dans quelques minutes de Jovanotti. Elle va nous présenter Jovanotti. Et puis, nous recevrons également dans cette émission Roxane. Roxane est une chanteuse genevoise. Elle chantera, là encore, c'est dans la partie gratuite de ce festival, elle chantera ce soir à 20h sur la Sunset Stage, qui est vraiment au bord du lac, et elle viendra nous en parler juste après. On a encore tout ça à vivre ce soir avant 19h sur RTS Option Musique, ici en direct de Montreux. Mais d'abord, on parlait tout à l'heure avec Béatrice Venturini, on parlait de la bibliothèque et de cet endroit où l'on vous présente des carrières d'artistes, des albums et on les écoute ensemble. Bah, je vais faire la même chose moi demain soir. Demain soir, à partir de 23h, je vous présenterai l'album Remorse de Fleetwood Mac, un album qui a été créé il y a 50 ans maintenant. Et si vous avez envie de venir, c'est absolument gratuit et je vous raconterai plein d'histoires, plein d'anecdotes sur cet album. Et justement, sur ce disque, avant de parler de Jovanotti avec Karine Vouillamo, sur ce disque, il y a cette chanson qui s'appelle Dreams.

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1: Sur scène ce soir à Montreux, vous pourrez voir le concert de Jovanotti. C'est un événement, c'est toujours un grand plaisir d'aller voir cet artiste italien. Et alors, on va demander à une spécialiste de la musique italienne sur Option Musique de nous en parler. Bonsoir Karine Voyamo.
2: Mais bonsoir Philippe Robin.
1: Passionnée de chansons italiennes. Et alors, on va avec vous évoquer Jovanotti. Pourquoi il faut aller voir Jovanotti? Qui est Jovanotti? Racontez-nous.
2: Alors, Jovanotti, c'est une figure vraiment dans la... Vous avez utilisé le terme de chanson, mais dans la chanson italienne, ça a été un des premiers à faire du rap, ou en tout cas à parvenir à s'exporter avec son rap. Mais je dirais qu'au-delà de ça, parce qu'aujourd'hui, il a 60 ans, hein, Jovanotti.
1: Ah oui, il va les avoir au mois de septembre, je crois. Ouais.
2: Exactement, il a déjà beaucoup, beaucoup d'albums à son actif. Mais au-delà de ça, c'est une personnalité qui est très intéressante, parce qu'un personnage intéressant, un interlocuteur toujours intéressant. Et puis, Jovanotti, je ne sais pas si vous le savez, Philippe, mais quand il était petit, il courait dans les couloirs du Vatican.
1: Ah non, je... Non, je ne savais pas ça.
2: Alors non pas, ce n'est pas du tout le fils du pape.
1: On est
2: d'accord.
1: Loin du hip-hop, effectivement.
2: Non, non, non, non. Mais son papa, en fait, était gendarme pour le Vatican.
1: Ah.
2: Et du coup, il a été vraiment élevé dans cette ambiance-là. Alors, ça ne veut pas dire qu'il est devenu plus chrétien pour autant, non. Ouais. Il en a gardé vraiment un esprit très critique. Mais c'est vrai qu'il aime bien parler de ces années-là, passées enfant à Rome, parce que c'est un artiste romain.
1: Mm-hmm.
2: Donc du rap, mais pas que. Il a très très vite ouvert son rap à la funk, au jazz, à la musique soul, ce qui fait que du coup il a travaillé avec des gens absolument hallucinants. Est-ce que Rick Rubin, ça vous dit quelque chose, Philippe Robin?
1: Rick Rubin, non.
2: Rick Rubin, c'était le producteur des Red Hot Chili Peppers, de mm-hmm. la plupart des albums des Red Hot Chili Peppers,
1: okay.
2: Et c'est celui notamment qui a produit les derniers albums incroyable de Johnny Cash.
1: Ah.
2: Jovanotti a réussi sur un album qui s'appelle Bella O Vita à travailler avec Rick Rubin. Donc pour dire que c'est pas juste un chanteur italien qui a fait carrière en Italie. Non, mm-hmm. non, sa carrière vraiment, elle a dépassé complètement les frontières de
1: ouais.
2: l'Italie. Et puis alors Jovanotti, je ne sais pas si vous avez déjà prévu de faire quelque chose pour votre été, pour vos prochaines vacances, Philippe.
1: Je ne sais pas, peut-être l'Italie, je ne sais pas.
2: Alors, je vais peut-être vous faire des propositions, parce que Jovanotti a mis en place quelque chose d'assez formidable, qui s'appelle le Jova Beach Party.
1: Ah.
2: Et il va faire, en fait, après la date au Montreux Jazz, évidemment, des tournées sur toutes les plages italiennes, mais au-delà des plages. Hein. Par exemple, le 7 août, il sera à Olbia.
1: Ouais.
2: Et il va proposer une fête, mais complètement folle, avec un nombre de personnes hallucinant. Ça fait plusieurs années qu'il fait ça. Et il a des dates pendant tout l'été, dans toute l'Italie, jusqu'en Sicile, par exemple, mm-hmm. à Palerme. Et c'est une bonne occasion. Alors, non pas de découvrir Jovanotti, parce que je pense que tout le monde aujourd'hui connaît Jovanotti, mais en tout cas de faire la fête sur la plage avec lui.
1: Absolument. On va écouter une chanson de Jovanotti et puis on se retrouve juste après, Karine.

0: C'est Jovanotti que vous venez d'entendre à l'instant sur RTS Option Musique. Nous sommes à Montreux. Il chante ce soir à Montreux. Tiens, Karine, j'ai appris quelque chose. Je ne sais pas si vous le savez. Pourquoi il s'appelle Jovanotti? Parce que ce n'est pas son vrai nom. Hein. Son vrai nom, c'est Lorenzo.
1: Oui.
0: Voilà. Mais il s'appelle Jovanotti. Alors, j'ai appris ça. Je vais vous le raconter. Il avait un groupe qui s'appelait I Jovanotti. Alors, ça veut dire
1: les jeunes. Tout
0: oui.
1: à fait.
0: I Jovanotti. Et puis, au bout d'un moment, il a voulu faire, continuer son parcours en solo. Alors, il fallait trouver quelque chose. Donc, il a pris la même sonorité pour faire Joe, plus loin, Vanotti. Histoire de faire carrière partout, y compris aux États-Unis. Parce que quand on s'appelle Joe, c'est peut-être plus facile aux États-Unis. Et puis, finalement, tout ça a été raccourci en Jovanotti, et c'est son nom définitif maintenant, de toute façon.
1: Ah bah oui.
0: Sur scène, c'est un grand spectacle, j'imagine.
1: C'est un grand spectacle avec beaucoup de musiciens. C'est une explosion de toutes les saveurs musicales. Donc il faut vraiment le voir. Il sait complètement embarquer le public avec lui. Il est très très fort pour ça. Mais d'ailleurs, ça rejoint quelque chose qu'il m'avait dit un jour en interview. J'avais eu la chance de le rencontrer. Il disait que son rôle c'était celui de clown, parce que pour lui un artiste, c'est comme le canari pour les mineurs. Il sent le gaz avant les autres et il meurt avant les hommes, leur donnant ainsi le temps de s'échapper. Et l'artiste a un peu ce rôle. Il signale avant les autres les changements de la société, l'esprit du temps. Et c'est exactement ce qu'a fait durant toute sa carrière et ce que continue à faire Jovanotti. C'est que je vous parlais tout à l'heure d'un esprit de fête, oui, bien sûr, mais il est toujours conscient des choses, conscient de la société dans laquelle on évolue. Donc vraiment, je pense que c'est un artiste fondamental aujourd'hui dans la chanson italienne.
0: Ça va être la fête ce soir à Montreux, même si on ne parle pas italien, il n'y a aucun problème.
1: Complètement.
0: On comprend un peu l'italien quand même si on ne parle pas italien, ce n'est pas très loin du français. Jovanotti sur scène ce soir. J'ai vu je suis allé guigner la setlist des concerts précédents, il était à Barcelone ce week-end, et sur scène il chante l'italiano de Toto Cutugno.
1: Ah ben oui,
0: ça aussi,
1: c'est
0: ça
1: pas
0: va être,
1: étonnant.
0: Ça va être un moment. Merci beaucoup Karine d'être passée nous voir pour nous parler de Jovanotti. Merci.
1: Merci Philippe.

0: Roxane.
1: Bonsoir Philippe.
0: Dans quelques minutes, vous serez sur une scène qui n'est pas très loin de l'endroit où on est ici, de notre studio RTS. C'est juste à côté de l'auditorium Stravinsky. C'est une scène qui s'appelle la Nestlé Sunset Stage. Pourquoi ? Parce que derrière vous, il y aura un magnifique coucher de soleil à ce moment-là, sur le lac. Et tout à l'heure, je suis allé sur cette scène. Je suis monté sur la scène où vous allez jouer ce soir. Et je me suis dit, elle va être là, en face de gens. Il y a un bar, il y a un très grand bar. C'est une scène gratuite. Elle va être là en face de gens qui vont venir par curiosité, qui vont peut-être rester là un quart d'heure, qui vont peut-être, je l'espère, rester là tout le concert parce que vous allez les captiver. Mais c'est quelque chose de particulier de jouer à Montreux sur une scène gratuite avec donc des gens qui ne sont pas forcément votre public, mais des gens qui seront là de passage.
1: Oui, moi quand j'ai besoin de me rattacher à quelque chose, c'est à mes chansons. Donc voilà, ça m'aide d'être dans la narration de la chanson et en général c'est ça qui crée la magie aussi.
0: Alors vous serez seul à la guitare comme on vous voit souvent ou est-ce qu'il y aura des musiciens avec vous ?
1: Alors cette fois-ci je suis accompagnée de 3 musiciens, donc une formation avec basse, guitare et batterie. Et j'aurai toujours ma guitare avec moi sur la plupart des morceaux et puis parfois je la lâche.
0: Quand je regarde vos clips vidéo, je me dis c'est une excellente danseuse. Elle a une expression corporelle. Or, quand vous faites des concerts guitare-voix, bah vous avez toujours cette guitare avec vous et vous ne pouvez pas bouger de ça, quoi. Donc là, vous allez en profiter.
1: Je vais en profiter. Après, c'est vrai que ce n'est pas l'exercice de la présence scénique sur un clip ou la présence scénique sur scène. En tout cas, moi, ce n'est pas des exercices que je trouve similaires. Sur scène, il y a aussi le pied de micro, il y a voilà, l'espace qu'on nous donne. Donc c'est encore un nouvel exercice pour moi d'apprendre à bouger avec ces dimensions de scène-là et puis les éléments extérieurs, quoi.
0: Apprendre à bouger, ce que vous faites fantastiquement bien sur vos clips, c'est quelque chose que vous avez dû apprendre. La musique était là avant le geste ?
1: La musique était là avant le geste et puis la musique amène le geste aussi. Moi, après, j'ai fait beaucoup de danse quand j'étais enfant et ado. Et quand j'ai des projets particuliers, typiquement des clips pour lesquels j'ai envie de danser, je vais travailler une chorégraphie pendant une semaine, etc. pour la maîtriser et que ce soit joli dans le clip.
0: Un premier album est sorti, Still Waters Run Deep. Méfiez-vous de l'eau qui dort, c'est ça ?
1: En français, c'est ça. Après, c'est pas vraiment la traduction exacte. Il n'y a pas de traduction exacte, mais ce serait méfiez-vous de l'eau qui dort sans le côté méfiance ou le côté un peu négatif de cette expression-là. Mais voilà, je pense être quelqu'un de plutôt réservé dans la vie de tous les jours et c'est vraiment à travers ma musique que je m'exprime et que je laisse entrevoir.
0: Moi, je traduis ça par vous allez voir ce que vous allez voir. C'est-à-dire que chez Roxane, il y a vraiment quelque chose à montrer, quoi.
1: C'est un petit peu ça, ouais.

0: Depuis combien de temps vous rêvez à ça? Parce que quand on est jeune, jeune chanteuse, jeune auteur-compositeur comme vous, on s'endort un soir en disant « Ah, si un jour je pouvais être sur une scène pour chanter mes chansons, ça serait formidable ». Ça s'est passé quand ça?
1: Moi, j'ai jamais eu ce rêve-là avant qu'il se produise, parce que je pense que j'avais besoin un peu des autres et de voir que c'était possible pour me projeter, pour rêver de ça. Mais à la base, mon passe-temps et ma passion, c'était d'écrire des morceaux, de faire de la musique, mais je le faisais vraiment pour moi, pour m'exprimer, pour passer le temps et pour me développer.
0: Quand on écrit des morceaux et qu'on fait de la musique, on a toujours une influence. Ça sort jamais tout seul, ça vient de quelque part. On est une éponge en quelque sorte. Et puis un jour, il y a des choses qui sortent de cette éponge. C'était quoi les influences?
1: Alors, y en a tellement, justement, dont je me suis nourrie, que j'ai pas forcément choisi. Mais il y a eu énormément de rock des années 70-80, de soul des années 60-70. Il y a eu beaucoup de pop aussi, beaucoup de chansons françaises. Et après moi, mes genres de cœur, c'est la musique singer-songwriter. Donc c'est un peu ce que je fais moi. Donc c'est un mélange de pop, de rock, de folk. Et la soul et la pop, c'est les genres que j'écoute le plus aujourd'hui.
0: Quand j'entends votre voix et quand j'entends les trémolos dans votre voix, parce qu'à la fin des phrases musicales, il y a toujours des trémolos aigus dans votre voix, c'est très agréable. Je me dis, je la situe entre Amy Winehouse et Asaf Avidan.
1: Ben, c'est des artistes exceptionnels. Moi qui adorais chanter quand j'étais enfant, pour ma génération à moi, les chansons que j'aimais reprendre, c'était les chansons des grandes chanteuses à voix un peu de ces époques-là, des années 2000-2010. Donc c'était Amy Winehouse, forcément, Adele et plein d'autres.
0: Roxane, cette année, vous jouez à Montreux, ce soir, à 20h. Dans quelques jours, vous jouez à Paléo. J'imagine que pour une chanteuse genevoise qui connaît par cœur ces deux endroits, c'est bingo là, non?
1: Oui, c'est assez exceptionnel et je suis extrêmement fière de revenir à Montreux et puis de montrer aussi l'évolution musicale et dans ma carrière que j'ai eue et puis de jouer à Paléo pour la première fois. C'est une étape et un moment qui restera gravé à jamais.
0: Et il y a quelque chose d'important sur scène, c'est aussi la communication entre les chansons. C'est-à-dire qu'il y a un moment où il faut être animatrice de son propre concert. Il faut parler aux gens.
1: Alors je le fais. Mais moi, je suis plus à l'aise en chanson et c'est vraiment ce que j'ai envie de dire. Je le dis déjà tellement et dans mes chansons que il a fallu apprendre à communiquer entre les morceaux, mais c'est quelque chose que j'apprends à faire encore.
0: Alors, on va écouter une chanson qui s'appelle « Have to let you go ».« Je dois te laisser partir ». Est-ce qu'on peut avoir des commentaires sur cette chanson, Roxane?
1: Ouais, alors c'est une chanson qui parle de la dualité un peu des sentiments et des expériences de vie. Donc c'est une chanson de rupture. Je dois laisser partir la personne, mais je n'en ai pas envie. C'est un peu le dilemme toujours entre la tête et le cœur.
0: Est-ce qu'on fait les plus belles chansons sur des sentiments comme ça, des sentiments difficiles?
1: Ouais, je trouve que c'est peut-être là où on a le plus tendance à se questionner et donc à vouloir dépenser de l'énergie en matière pour trouver des réponses, etc. Quand les sentiments sont faciles et très clairs, on n'a pas particulièrement envie de se questionner dessus. Et moi, j'écris beaucoup quand je me pose des questions et que je suis pas au clair dans ma tête, quoi.
0: Roxane, est-ce qu'il arrive que des gens chantent votre prénom en vous voyant arriver?
1: Ça arrive tout le temps. Ouais, et ça arrive tout le temps et ça dépend des générations parce qu'il y a quelques années, il y a une autre chanson qui a été super écoutée de Arizona Zervas qui s'appelle Roxane aussi. Donc parfois j'ai des petites surprises, on ne me chante pas la même chanson que celle à laquelle je m'attends. Ah ouais. Quoi.

0: Alors Roxane, dans votre cas, c'est écrit avec un seul N, je le signale pour tous ceux qui cherchent des informations. Merci d'être passé nous voir, vous allez traverser la rue et vous allez monter sur scène dans quelques instants. Merci beaucoup.
1: Merci à vous.

La talentueuse chanteuse genevoise Roxane qui sera en concert ce soir. Concert gratuit à Montreux sur la scène qui est à l'extérieur de l'auditorium Stravinsky. N'hésitez pas à venir la voir. Si vous venez samedi soir, vous entendrez Van Morrison. Van Morrison avec cette chanson-là en particulier.

0: Van Morrison avec ce fameux Moon Dance. Il sera en concert à Montreux samedi. Il y aura James Taylor aussi le même soir. Ce sera un très très beau concert. Voilà, j'espère qu'on vous a donné envie de venir. Alors je rappelle encore une fois, oui, il y a les concerts payants, des concerts très impressionnants dans des salles magnifiques, des salles rénovées, mais il y a aussi toute cette partie gratuite dans ce festival et vous pouvez en profiter ce soir, demain soir et encore samedi soir. Et il y a beaucoup de choses, il y a des concerts, il y a des conférences, il y a des films aussi parce qu'il y a un cinéma qui est à votre disposition. Bref, quand vous arrivez à Montreux, vous prenez un petit fascicule de la taille de quoi, d'un petit carnet, et dans ce fascicule vous avez toutes les informations, en plus évidemment du site internet. Voilà, on vous a donné envie, tant mieux, c'est parfait. Merci beaucoup à Victoria Turian, à Karine Vouillamo, à Jean-Pascal Mage pour avoir réalisé cette émission avec moi, à Charlotte Deléamont aussi qui a beaucoup travaillé en amont sur ces émissions que l'on vous propose ici à Montreux, à Béatrice Venturini qui était notre invitée tout à l'heure, à Marcus Miller qu'on a entendu, et puis à Roxane avec qui on a partagé les dernières minutes de cette émission. 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Belle soirée à vous tous et à vous toutes. 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
2: Un premier verdict est tombé dans le procès historique de l'effondrement du pont Morandi. Le tribunal de Gênes a condamné à 12 années de prison l'ancien patron d'Autostrade per l'Italia, la société qui gérait le viaduc. Viaduc qui a emporté, rappelez-vous, la vie de 43 personnes, c'était en 2018. Poursuivi pour homicide involontaire, atteinte à la sécurité des transports et faux en écriture, le principal accusé et les 56 autres prévenus, dont des fonctionnaires du ministère italien des transports, étaient accusés d'avoir fermé les yeux sur l'état d'obsolescence du pont, vieux de 51 ans, et d'avoir retardé des travaux de rénovation à des fins de rentabilité. Au total, 32 personnes ont été condamnées et les co-accusés de l'ancien patron d'Autostrade per l'Italia écopant de peine allant jusqu'à 11 ans de prison, les 25 autres ont été acquittés. Le ministre ukrainien de la Défense, Mykhailo Fedorov, récemment limogé, a ouvertement et fortement critiqué le commandant des chefs de l'armée. Des déclarations qui ont contraint le président Volodymyr Zelensky à appeler à l'unité face au signe d'une fracture au sein de la hiérarchie militaire. Dans ce contexte, des centaines d'Ukrainiens se sont rassemblés à Kiev ce jeudi, comme dans différentes hautes villes du pays. Ils protestent contre le départ de l'ancien ministre de la Défense dans le cadre d'un remaniement du gouvernement voulu par Volodymyr Zelensky. Il a nommé un responsable du renseignement comme ministre de la Défense par intérim. L'ancien ministre, âgé de 35 ans, est considéré comme un réformateur qui a poussé pour l'inclusion de nouvelles technologies, notamment les drones, afin de pallier les pénuries de soldats, d'argent et de munitions. La Suisse est condamnée par la Cour européenne des droits de l'homme parce que nos prisons refusent de servir des plats véganes aux militants antispécistes. Pour la CEDH, il s'agit d'une violation du droit à la liberté de pensée et de conscience. Cet arrêt pourrait faire jurisprudence pour les 46 États du Conseil de l'Europe qui seraient ainsi obligés de proposer une option végétalienne dans les établissements pénitentiaires. C'est la première fois que la Cour reconnaît que l'antispécisme, donc le fait de considérer que les animaux ne sont pas inférieurs aux humains, est une conviction éthique profonde et cohérente, au même titre qu'une conviction religieuse. Les attaques aux bancomates sont devenues la hantise des villages situés à proximité des frontières de l'arc jurassien. Dernière en date, la nuit dernière à Balegue dans le Nord Vaudois, où une explosion a brutalement réveillé la population. Les auteurs sont toujours en fuite. L'Union européenne force Google à partager ses données de recherche et à s'ouvrir Android aux IA concurrentes. Le géant américain conteste, arguant que cela crée un risque pour la sécurité et le respect de la vie privée de ses utilisateurs. Bruxelles a donné un an au géant technologique pour appliquer cette seconde mesure qui nécessitera une importante mise à jour d'Android. Au Tour de France, c'est le Belge Tim Merlier qui a remporté ce soir la 12e étape du Tour de France, longue de 179 km, une troisième victoire sur ce tour. Le Néerlandais Olaf Koenig est deuxième et le Belge Jasper Philipsen troisième. Le premier Suisse est Yanis Voisard, 16e. Le Slovène Tadej Pogacar conserve le maillot jaune. Des orages localement violents ce soir avec de fortes rafales de vent et de la grêle et des pluies intenses. Encore quelques averses le matin demain vendredi avant une journée en partie ensoleillée, des orages et des averses l'après-midi et en soirée, surtout sur le plateau et les Alpes. 18 degrés en pleine la nuit prochaine, 29 vendredi.
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0: on l'a vu, quand on a recréé un ordi dans Minecraft, en informatique, tout est une question de bits, des 0 et des 1. Avec ça, tu peux représenter toutes les informations imaginables. Internet cherche à prendre des données d'une machine sous forme de bits et les transmettre à une autre machine. Et ce, peu importe où elle se trouve dans le monde. Voilà le problème qu'on cherche à résoudre. Dans un premier temps, il nous faut donc un moyen pour transporter des bits. Par exemple, en prenant du cuivre, en faisant un câble et en reliant nos deux ordis avec. La machine qui veut envoyer des données possède une carte réseau qui peut alors moduler la tension dans ce câble. Pour représenter un 1, elle met par exemple la tension à 5 volts pendant un court instant. Et pour représenter un 0, elle la met à moins 5. Et ainsi, elle peut envoyer ses bits. L'autre machine aurait juste à observer ces changements de tension pour en déduire la séquence envoyée. Ça là, c'est ce qu'on appelle l'encodage NRZ. Et ben voilà, c'était simple.
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0: 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Il est 20h. 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
1: Au moins 12 000 décès excédentaires ont été enregistrés dans une dizaine de pays européens au cœur de la vague de chaleur exceptionnelle de juin. Des chiffres qui sont le résultat d'une compilation de données nationales réalisée par l'agence France-Presse. Un bilan partiel qui risque de s'alourdir au fil des remontées statistiques. Entre le 22 et le 28 juin, pic de la canicule dans plusieurs pays, environ 10 000 morts en excès ont été répertoriés par les instituts nationaux de 7 États qui sont l'Allemagne, la France, la Belgique, l'Espagne, les Pays-Bas, la Suisse et le Luxembourg. Au décompte s'ajoutent 2200 morts liés à la canicule en Angleterre et au Pays de Galles. La guerre au Moyen-Orient, l'île iranienne de Keshm, près du détroit d'Ormuz, a été la cible de frappes américaines, indique l'agence iranienne Fars. L'Iran a ciblé de son côté des pays de la région alliés de Washington. Téhéran a menacé de réduire à néant des infrastructures du Moyen-Orient si les siennes étaient attaquées. Le président américain Donald Trump a affirmé mardi qu'il frapperait les ponts et les centrales électriques du pays si les Iraniens ne revenaient pas à la table des négociations. Dans le canton de Neuchâtel, une femme a été agressée au couteau hier soir à Chambrolien par son ancien compagnon. Le ministère public et la police neuchâteloise précisent que l'auteur présumé était déjà maîtrisé par plusieurs voisins et des passants à l'arrivée des premières patrouilles. Contacté par la RTS, le procureur général du canton de Neuchâtel indique que l'homme qui conteste les faits a déjà fait l'objet d'une condamnation pénale en automne dernier pour violation de domicile, contrainte et harcèlement téléphonique. Selon Pierre Aubert, ce précédent ne laissait pas présager un tel passage à l'acte. Le Valais est le canton de Suisse le plus exposé au risque d'inondation. 24% de la population valaisanne vit dans une zone de danger, suivent les Jurassiens, alors que les personnes vivant au bord des lacs du plateau sont moins concernées, selon une étude de l'université de Neuchâtel. L'étude, qui est un travail de master, a superposé les zones de danger élevées d'inondation avec la répartition de la population, une approche qui n'avait jamais encore été réalisée en Suisse, indique l'université, qui précise que les résultats de cette étude peuvent aider à la décision dans la manière de prioriser certaines mesures de prévention, de protection ou de planification. La Maison-Blanche confirme que Donald Trump assistera dimanche à la finale de la Coupe du Monde de football opposant l'Espagne à l'Argentine. Son allocution portera sur l'intégrité des élections, précise sa porte-parole. Un ciel changeant ce soir et cette nuit avec des averses et des orages à partir de l'ouest. Des orages localement violents avec de fortes rafales de vent, de la grêle et des pluies intenses. Encore quelques averses le matin demain vendredi avant une journée en partie ensoleillée. Des orages et des averses l'après-midi et en soirée, surtout sur le plateau et les Alpes. 18 degrés en pleine la nuit prochaine, 29 l'après-midi. La tendance à plus de fraîcheur se poursuivra le week-end de 16 à 26 degrés samedi avec un temps assez ensoleillé et des risques d'orages en deuxième partie de journée.
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0: 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Il est 21h.
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2: Donald Trump reste ouvert à la recherche d'une solution diplomatique avec l'Iran. C'est ce qu'affirme ce soir la Maison-Blanche. L'armée américaine, de son côté, a confirmé avoir lancé au cours des dernières 24 heures de nouvelles salves de bombardements sur l'Iran, notamment ce soir sur l'île de Keshm dans le détroit d'Ormuz, selon des médias iraniens. L'Iran a ciblé de son côté des pays de la région alliés de Washington dans un scénario qui se répète à l'identique depuis plusieurs jours. Le Parlement ukrainien a désigné ce jeudi Sergueï Korensky, jusqu'alors directeur général de Naftogaz, au poste de Premier ministre. Cette nomination intervient dans un climat de défiance à l'égard de Volodymyr Zelensky, auquel la population reproche d'avoir évincé le populaire ministre de la Défense, Mikhaïlov Fedorov. Fait rarissime, la décision du président ukrainien de remanier l'équipe gouvernementale a entraîné aujourd'hui des manifestations dans plusieurs villes du pays. 11 noms du luxe dont Chanel et Bulgari sont soupçonnés d'avoir fait appel en Italie à des sous-traitants exploitant des ouvriers chinois. La grande enquête dirigée par le procureur de Milan, qui a déjà révélé des violations en matière de salaire et de conditions de travail dans les ateliers iraniens, avait été élargie fin 2025 à 13 grands noms du luxe dont Prada, Givenchy et Dolce Gabbana. Le ministre de l'Industrie Adolfo Urso a pris l'an dernier la défense de ces géants du luxe, estimant que la réputation du Made in Italy était attaquée. Un médecin valaisan a été condamné à verser 100 000 francs après une erreur de diagnostic. Le tribunal fédéral l'a reconnu coupable de lésions corporelles graves par négligence. Le docteur, qui n'avait pas détecté une rupture d'anévrisme, devra verser 100 000 francs de tort moral à sa patiente, restée lourdement handicapée. SpaceX doit procéder cette nuit à un vol d'essai de sa gigantesque fusée Starship, le premier depuis son entrée record en bourse début juin. Le décollage est prévu depuis Starbase au Texas au cours d'une fenêtre de tir de 90 minutes qui s'ouvrira à 17h45 heure locale, soit peu avant 1h du matin heure suisse. Il s'agira du 13e vol de Starship. Comme pour chaque lancement, les conditions météorologiques ou d'éventuels problèmes techniques pourraient toutefois entraîner un report. Les objectifs de cette mission seront similaires à ceux du vol réalisé en mai dernier, considéré comme un succès et qui avait marqué les débuts de la dernière version de la fusée géante Starship, qui mesure 124 mètres de hauteur. L'entreprise espère cette fois réussir sans encombre l'ensemble des étapes clés de la mission: décollage, ascension, séparation des étages, manœuvre de retour du propulseur, puis amerrissage contrôlé. Un ciel changeant ce soir et cette nuit avec des averses et des orages à partir de l'ouest. Encore quelques averses demain matin avec une journée en partie ensoleillée ce vendredi. Des orages et des averses l'après-midi et en soirée, surtout sur le plateau et dans les Alpes. 18 degrés en pleine la nuit prochaine, 29 l'après-midi.
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0: 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Il est 22h. 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
1: Une alerte météo a contraint l'organisation du Montreux Jazz Festival à évacuer temporairement les espaces extérieurs il y a quelques minutes. Face à l'arrivée d'une cellule orageuse accompagnée de foudre et de rafales, les festivaliers ont été invités à se mettre à l'abri à l'intérieur. Stands et scènes du festival off ont fermé leurs portes le temps de l'alerte. Selon les images radars de Météo Suisse, une première cellule orageuse a effectivement traversé la rivière à Vaudoise vers 20h. D'autres sont attendues dans le courant de la soirée et de la nuit. Le festival n'a pas communiqué combien de temps les quais devront rester fermés et si le programme du festival off sera affecté. Au moins 12 000 décès excédentaires ont été enregistrés dans une dizaine de pays européens au cœur de la vague de chaleur exceptionnelle de fin juin. Des chiffres qui sont le résultat d'une compilation de données nationales réalisée par l'agence France Presse. Un bilan partiel qui risque de s'alourdir au fil des remontées statistiques. Pas de menu vegan en prison. La Cour européenne des droits de l'homme condamne la Suisse. Elle a violé le droit à la liberté de pensée et de conscience de deux antispécistes. La Suisse aurait dû leur fournir une alimentation entièrement vegan en prison et à l'hôpital. Un premier verdict est tombé dans le procès historique de l'effondrement du pont Morandi. Le tribunal de Gênes a condamné à 12 années de prison l'ancien patron de l'Autostrade di Per l'Italia, la société qui gérait le viaduc. Un viaduc qui a emporté, rappelez-vous, la vie de 43 personnes, c'était en 2018. Au total, 32 personnes ont été condamnées. Les co-accusés de l'ancien patron d'Autostrade per l'Italia écopant de peines allant jusqu'à 11 ans de prison. Les 25 autres ont été acquittés. Le Brésil devient la première cible de nouveaux droits de douane américains. Les États-Unis ont annoncé qu'ils allaient imposer 25% de droits de douane sur un certain nombre de produits brésiliens. La présidence du Brésil a aussitôt rejeté ces droits de douane qu'il juge illégaux. Elle promet des mesures de réciprocité. Et la Maison-Blanche a confirmé que Donald Trump assistera dimanche à la finale de la Coupe du Monde de football opposant l'Espagne à l'Argentine. Son allocution portera sur l'intégrité des élections américaines, précise sa porte-parole. En tennis, Jérôme Kim n'a pas réussi à se hisser en quart de finale du tournoi de Gstaad. L'Argovien a été battu 6-4, 6-7, 7-6 par Stefanos Tsitsipas. Le joueur grec affrontera le français Arthur Rinderknecht en quart de finale. Un ciel changeant cette nuit avec des averses et des orages à partir de l'ouest. Encore quelques inverses demain matin, vendredi, avant une journée en partie ensoleillée. Des orages et des averses l'après-midi et en soirée, surtout sur le plateau et dans les Alpes. 18 degrés en pleine la nuit prochaine, 25 vendredi après-midi. La tendance à plus de fraîcheur se poursuivra le week-end avec 16 à 26 degrés samedi et un temps assez ensoleillé et des risques d'orages en deuxième partie de journée.
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0: 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Il est 23h.
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2: Les États-Unis ont annoncé avoir lancé de nouvelles salves de bombardements sur l'Iran ce jeudi soir. Des médias iraniens ont fait état de frappes sur différents secteurs du détroit d'Ormuz, dont l'île de Keshm et la région de Bandar Abbas. L'Iran avait auparavant ciblé de son côté des pays de la région alliés de Washington, dans un scénario qui se répète à l'identique depuis plusieurs jours. Les avertissements fusent des deux côtés. Si les installations pétrolières et gazières du Golfe ont pour l'heure été épargnées, Téhéran a menacé de réduire à néant des infrastructures du Moyen-Orient si les siennes étaient attaquées. L'épouse du président du gouvernement espagnol sera jugée pour trafic d'influence et détournement de fonds. L'annonce ce jeudi d'un tribunal madrilène, une décision qui constitue un nouveau revers pour Pedro Sanchez et le Parti socialiste au pouvoir, qui sont englués depuis des mois dans des scandales de corruption. Le procès de Begoña Gómez se tiendra devant un jury populaire, une procédure réservée en Espagne à un nombre limité d'infractions, dont le trafic d'influence. La date de l'audience n'a pas été précisée. Le pionnier de l'énergie suisse Bertrand Piccard a obtenu le soutien de la Commission européenne pour son nouveau projet Climate Impulse. Son tour du monde en avion à hydrogène est maintenant parrainé par Bruxelles. Le parrainage n'est que symbolique et n'est lié à aucun autre moyen financier. Climate Impulse a pour objectif de faire le tour du monde à bord d'un avion à hydrogène en un seul vol, sans escale et sans émission. De l'hydrogène vert produit à partir d'énergie renouvelable sera utilisé. L'Union européenne force Google à partager ses données de recherche et à s'ouvrir Android aux IA concurrentes. Le géant américain conteste, arguant que cela crée un risque pour la sécurité et le respect de la vie privée de ses utilisateurs. Bruxelles a donné un an au géant technologique pour appliquer cette seconde mesure qui nécessitera une importante mise à jour d'Android. Un ciel changeant cette nuit avec des averses et des orages à partir de l'ouest, des orages localement violents avec de fortes rafales de vent, de la grêle et des pluies intenses. Encore quelques averses le matin vendredi avant une journée en partie ensoleillée. Des orages et des averses l'après-midi et en soirée surtout sur le plateau et les Alpes. 18 degrés en pleine la nuit prochaine, 29 vendredi. La tendance à plus de fraîcheur se poursuivra ce week-end avec de 16 à 26 degrés samedi et un temps assez ensoleillé. Ensoleillé et des risques d'orage en deuxième partie de journée.
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0: 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Il est minuit. 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
1: Des frappes aériennes américaines ont touché ce soir un aéroport, une gare et deux ponts situés dans le sud de l'Iran, à proximité du détroit d'Ormuz, selon des médias d'État iraniens. Téhéran a menacé de réduire à néant des infrastructures au Moyen-Orient si les siennes étaient attaquées. Le président américain Donald Trump avait affirmé mardi qu'il frapperait les ponts et les centrales électriques du pays si les Iraniens ne revenaient pas à la table des négociations. Au moins 12 000 décès excédentaires ont été enregistrés dans une dizaine de pays européens au cœur de la vague de chaleur exceptionnelle de fin juin. Des chiffres qui sont le résultat d'une compilation de données nationales réalisée par l'agence France-Presse. Un bilan partiel qui risque de s'alourdir au fil des remontées statistiques. Le patron du groupe américain Nvidia, Jensen Huang, estime que la croissance de l'intelligence artificielle n'en était qu'à ses débuts, malgré la débâcle actuelle des valeurs technologiques. La plupart des cycles technologiques durent entre 10 et 15 ans avant d'atteindre un plateau. Nous sommes au début de celui-ci, a déclaré à Tokyo le patron du géant des puces. Les inquiétudes sur une éventuelle bulle IA se multiplient ces derniers mois, malmenant régulièrement les valeurs du secteur qui recule encore ce jeudi à la Bourse de New York, qui a clôturé dans le rouge ce soir. Un premier verdict est tombé dans le procès historique de l'effondrement du pont Morandi. Le tribunal de Gênes a condamné à 12 années de prison l'ancien patron d'Autostrade per l'Italia, la société qui gérait le viaduc. Viaduc qui a emporté la vie de 43 personnes, c'était en 2018. Au total, 32 personnes ont été condamnées. Les co-accusés de l'ancien patron d'Autostrade per l'Italia écopant de peines allant jusqu'à 11 ans de prison. Les 25 autres ont été acquittés. SpaceX doit procéder cette nuit à un vol d'essai de sa gigantesque fusée Starship, le premier depuis son entrée record en bourse début juin. Le décollage est prévu depuis Starbase au Texas, au cours d'une fenêtre de tir de 90 minutes qui s'ouvrira à 17h45 heure locale, soit peu avant 1h du matin heure suisse. Il s'agira du 13e vol de cette immense fusée de 124 mètres de haut. L'entreprise espère cette fois réussir sans encombre l'ensemble des étapes clés de la mission. Décollage, ascension, séparation des étages, manœuvre de retour du propulseur, puis amerrissage contrôlé. Des orages localement violents avec des fortes rafales de vent, de la grêle et des pluies intenses cette nuit. Encore quelques averses vendredi matin avant une journée en partie ensoleillée. Des orages et des averses l'après-midi et en soirée, surtout sur le plateau et les Alpes. 18 degrés en pleine cette nuit, 23 vendredi. La tendance à plus de fraîcheur se poursuivra le week-end avec de 16 à 26 degrés samedi et un temps assez ensoleillé et des risques d'orages en deuxième partie de journée.
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0: 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Il est 1h. Laurent Blanchard.
1: Les orages jouent les troubles faits cette nuit au Montreux Jazz Festival. La situation instable a contraint l'organisation à évacuer à deux reprises les espaces extérieurs à 23h, après une première évacuation 3h plus tôt. Des précipitations qui vont par ailleurs se succéder le long de l'arc lémanique, au moins jusqu'à 4h cette nuit. Les États-Unis ont lancé une nouvelle salve de frappe contre l'Iran hier soir. Il s'agit de la 5e nuit consécutive, rappelle l'armée américaine. Deux ponts, un aéroport et une gare dans le sud de l'Iran auraient été touchés, selon la télévision d'État iranienne. Elle évoque également 2 morts et 6 blessés. Par ailleurs, l'armée américaine indique avoir arraisonné hier un navire dans le golfe d'Oman dans le cadre de son blocus des ports iraniens. SpaceX procède cette nuit à un vol d'essai de sa gigantesque fusée Starship. Il s'agit du premier depuis son entrée record en bourse début juin. Un vol destiné à valider l'évolution et aussi les corrections sur la fusée qui mesure 124 mètres de haut. Le propulseur s'était abîmé dans les eaux du golfe du Mexique lors d'un précédent essai en mai. L'étage supérieur doit quant à lui déployer 20 satellites Starlink. Le mystère demeure à Buren, dans le canton de Soleure, 6 jours après la découverte d'un corps démembré dans un champ de colza. La police confirme qu'il s'agit d'une femme et que le corps se trouvait à cet endroit depuis un certain temps. La dépouille est dépourvue de tête, de mains et de pieds. Pour autant, la piste criminelle ne serait pas privilégiée pour l'instant. Les 95 passagers d'un bateau de croisière fluvial turgovien ont finalement pu poursuivre leur périple hier soir. Leur embarcation s'est échouée hier matin sur un banc de sable sur le Rhin lors d'une manœuvre à Bonn en Allemagne. Les premières tentatives de tractage par d'autres navires pour l'extraire ont échoué. Les passagers sont restés bloqués à bord, mais il n'y a pas de blessés. Le gouvernement britannique demande, lui, une enquête de la FIFA après le déploiement par des joueurs argentins d'une banderole proclamant que les îles Malouines sont argentines. Les faits se sont produits mercredi à l'issue de la demi-finale du mondial de football remporté par l'Angleterre. Face à l'Angleterre, 2-1. Les joueurs faisaient référence au litige territorial qui a dégénéré en conflit armé en 1982 entre l'Argentine et la Grande-Bretagne. Le président argentin Javier Milei a dit hier comprendre ses joueurs, mais a renouvelé un appel à ne pas mélanger football et politique. Et puis au meeting de Lucerne hier, Léonie Hugli bat le record de Suisse du javelot, 62,18 m au bout de sa 6e et dernière tentative. Elle améliore de 24 cm son propre record établi il y a seulement 2 mois. Par contre, retour en retrait pour l'instant pour Mujinga Kambuji. Elle se contente d'une 7e place dans sa série aux 100 mètres à 11 secondes 58, loin derrière des 11 secondes 33 réussies à Bulle samedi dernier. Un petit mot de la météo et quelques averses encore possibles donc en début de matinée. Ensuite, c'est un temps en partie ensoleillé qui nous attend ce vendredi. À nouveau quelques averses et des orages cet après-midi en soirée. Orages surtout du plateau aux Alpes et localement violents, du soleil et des risques d'orages plus faibles sur le bassin lémanique et le Jura. Les températures iront jusqu'à 28 degrés.
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0: 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Il est 2h.
1: Laurent Blanchard.
2: Le Montreux Jazz Festival contraint d'évacuer ses espaces extérieurs à cause des orages hier soir et cette nuit. Seule une petite poignée resteront ouverts, précise l'organisation il y a tout juste une heure. Des précipitations qui succèdent donc le long de l'arc lémanique, au moins jusqu'à 4h ce matin. Les États-Unis ont lancé une nouvelle salve de frappe contre l'Iran hier soir. Deux ponts, un aéroport et une gare dans le sud de l'Iran, donc, auraient été touchés, selon la télévision d'État iranienne, qui fait part de deux morts et de six blessés. L'armée koweïtienne dit, il y a quelques minutes, répondre à des attaques de drones et de missiles. Enfin, l'armée américaine indique avoir arraisonné hier un navire dans le golfe d'Oman, dans le cadre de son blocus des ports iraniens. En France, les crimes commis sur des mineurs pourraient devenir imprescriptibles. Les députés ont accepté ce principe hier. Jusqu'alors, seuls les crimes contre l'humanité étaient imprescriptibles. Les viols sur des mineurs étaient, par exemple, eux prescrits après une durée de 30 ans. Mais la mesure pourrait être entachée d'inconstitutionnalité. SpaceX annule finalement son vol d'essai qui devait avoir lieu cette nuit.